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Et si on doit le dire, c'est le dernier rendez-vous de la matinale info sur Radio Nekiluka. Nous sommes vendredi 12 juin. Bon, les jours passent vite. Hein. Voilà que le mois de juin aussi est en train de se terminer. Voilà, en fait, on les prénomme Guy. Donc, quelque part, vous portez ce prénom Guy. On vous dit bonne fête patronale. On pense à Guy Rémy, à Menendi. On pense à tous les prénommés Guy. Quelque part à Bangui ou encore dans les provinces à l'extérieur. Guy Julien Dakouzou, bon fait patronal à vous. Guy Camille Yongoko, bon fait patronal à vous. Guy Marc aussi, bon fait patronal à lui. En tout cas, ils sont nombreux. La radio de tous les Centrafricains. Toutes les ans sont 63 jours. Il nous reste 202 jours à parcourir. L'adage qui nous dit un arbre bien entretenu donne de bons fruits. Cela signifie qu'un arbre a besoin de soins pour grandir, un enfant a besoin d'éducation, de protection et d'affection pour devenir un adulte responsable et épanoui. Nous célébrons la journée mondiale contre le travail des enfants. Si quelque part vous faites travailler un enfant, il est temps d'arrêter maintenant. Voilà, c'est juste un petit conseil. En passant, joyeux anniversaire au natif du jour, joyeux anniversaire à M. Boutalo qui vint, joyeux anniversaire au Nevers. Tous ceux qui ont un an de plus aujourd'hui, que ce soit de naissance ou de mariage, joyeux anniversaire à vous. Appelez-moi Ursula Merveille Mivala avec l'appui technique de Miguel de David Bema. Partie info, c'est toujours avec Marcel Steve Metisinga. On va démarrer avec de la musique. En entendant l'émission des tout petits sur Radio Nekiluka. À 6h, le tout premier rendez-vous. Les informations, et ça sera en langue française, suivi de l'invité de la rédaction. Il y aura chronique économique. Éducation civique, magazine d'histoire, skate du jour, le bon mot, la provision météorologique, la chronique routière. Voilà tout ce qui est au menu de notre programme matinal. Cette matinale info qui prendra fin aujourd'hui. Avec plaisir, on a travaillé pour vous. 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
0: 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Singulaire, je ne crois que ma mère, c'est.

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0: Et vous le savez, nous sommes vendredi, nous sommes à la porte du week-end. Bon, voilà. Tout ce qu'on attend de vous, c'est des sourires. On vous souhaite aussi réussite.
1: Hugues Rolondele, monsieur le maire. Ils ont un système, il y a le colo à sapato en Zambie. Ah, va s'engager, bango et bille. Est-ce que Koki Bango, Jean-Jacques Moukou.
0: Avec la voix de Kofi Olomide. Notre souhait est de terminer la semaine en beauté avec

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19: 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Il est 6h, c'est l'heure de la toute première édition avec Martial Steve Métisinga. Martial, bonjour.
3: Bonjour Ursula Merveille Mivala, bonjour à tous, les titres du journal. Aujourd'hui, c'est la journée mondiale contre le travail des enfants en Centrafrique. Malgré les lois protectrices, de nombreux mineurs sont toujours contraints d'exercer des activités commerciales. L'affaire Osemele devant la Cour pénale spéciale, le procès s'ouvrira d'ici le 16 juin, bien que les accusés soient toujours en cavale. Les précisions sur dans un instant. Également au sommaire, le calvaire des usagers de l'axe Boar-Bozoum. La forte dégradation de ce tronçon de 115 km paralyse la libre circulation et étouffe les activités socio-économiques. Football Coupe du Monde 2026, le Mexique, l'un des pays hôtes, a battu hier en match d'ouverture l'Afrique du Sud 2-0.
19: Célébration aujourd'hui de la journée mondiale contre le travail des enfants.
3: Ici, en République centrafricaine, la réalité du terrain n'est pas fou. Pourtant, les textes officiels. De nombreux mineurs exercent chaque jour des activités commerciales pour faire vivre leur famille. Une situation en totale contradiction avec le Code de protection de l'enfant de 2020. Reportage signé Alexa Félix Yangwandi.
1: La loi centrafricaine interdit pourtant strictement l'exploitation économique des mineurs et tout travail nuisant à leur santé ou à leur développement. Mais sur le terrain, la réalité est tout autre. En cette période de vacances scolaires, de nombreux enfants de moins de 18 ans envahissent les marchés, les quartiers et les rues de la capitale pour s'adonner au commerce ambulant. Ella, 11 ans, et sa sœur Viviane, 16 ans, ce sont des noms d'emprunt. Chaque jour, elles parcourent plus de 5 km à pied. Leur mission, vendre des bananes et des concombres pour le compte de leur mère adoptive.
5: Nous habitons le quartier Berkay. Ma petite sœur vend des concombres et moi les bananes. Pour elle, le total fait 1500 francs et pour moi, les bananes font 500 francs. On quitte tout le matin pour venir vendre ici devant l'hôpital communautaire. On fait tout pour rentrer aux environs de 11h afin de donner la recette à notre mère. Avec l'argent, elle achète des semences pour son champ et elle s'occupe de nous aussi.
1: Parmi ses enfants, les motivations varient. Si ses filles épaulent une mère adoptive âgée, de son côté, Evan, 12 ans, vend des brosses à dents pour payer sa prochaine rentrée scolaire.
9: C'est l'argent qui m'a été donné par ma soeur aînée pour m'aider à faire le petit commerce. Oui, c'est ce que je vais faire. Je sais rendre le reliquat. si on me donne 1000 francs pour un article de 300 francs, je dois rendre 700 francs.
20: Oui, c'était 700.
1: Esther, 15 ans, élève en classe de 5e au lycée de Miskine, pense aider sa mère en vendant des bouillies. Elle raconte son quotidien.
21: Sawale, c'est de la bouillie sucrée de manioc avec de l'arachide. C'est maman qui l'a fait. J'habite au quartier Pungulu. Je vends cette bouillie de manière ambulante de Pungulu au quartier Boirab, puis au stade, et je continue au croisement Maradena. C'est ce petit commerce qui me permet de manger, de cotiser en tantine et de payer mes scolarités.
1: Le thème de cette année est clair. Carton rouge au travail des enfants. En République centrafricaine, la loi prévoit des sanctions très lourdes. L'article 393 punit tout recrutement d'enfants pour les pires formes de travail, de 1 à 5 ans de prison et jusqu'à 5 millions de francs CFA d'amende, des peines doublées en cas de récidive.
19: Martial, la 7e conférence de mise en état dans l'affaire dite Boussambélé a eu lieu mercredi dernier devant la première chambre d'assises de la Cour pénale spéciale à Bangui.
3: Cette affaire de crime contre l'humanité accable l'ancien président centrafricain François Bozizé et ses proches. Lors de l'audience d'avant-hier, les différentes parties au procès ont pris la parole pour présenter leurs observations. Bien que l'ancien chef de l'État soit toujours en cavale, la Cour pénale spéciale tient absolument à démarrer le procès d'ici le 16 juin, même en son absence. Écoutons à ce propos Gervais Boudagaï, chef de l'unité de communication de la CPS, au micro de Christophe Jordan Badengue.
22: La conférence de mise en état est une étape de procédure qui permet aux juges et aux parties qui sont impliqués dans le procès de pouvoir organiser l'ouverture du procès. Vous savez que pendant cette période, il est question par exemple de déterminer le nombre de témoins, les témoins à charge, combien seront-ils, les témoins à décharge, combien seront-ils, où est-ce que ces témoins-là se trouvent, quelles sont les probabilités à ce que ces témoins se présentent devant la cour pour pouvoir répondre aux questions des juges et des parties. La CPS, Cour pénale spéciale, est précisément une fois de plus la première section d'assises de cette cour chargée de juger les auteurs de crimes graves, avait lancé un appel à l'endroit d'un des accusés dans le cadre de l'affaire Boussambélé, qui se nomme François Bozizé Yangouvunda. Jusque-là, jusqu'à ce jour, au moment où je vous parle, il ne s'est pas encore présenté. Donc cette attente est toujours en cours. Nous osons croire que peut-être avant le 16 juin, qui sera la date d'ouverture de ce procès-là, il se présentera pour être jugé en présentiel. Au cas où il ne se présente pas, il sera jugé par contumace.
3: L'affaire de Boussambélé implique directement l'ancien président François Bozizé, mais aussi Eugène Barré Ngaïkwissé, Vianney Semdiro et Firmin Junior Danboy. Tous sont poursuivis pour crimes contre l'humanité. Les exactions commises à Bangui, Boire et Boussambélé entre février 2009 et mars 2013.
19: La circulation sur l'axe Boire-Bozoum long de 115 km devient de plus en plus pénible en raison de la dégradation avancée de cette route.
3: Les usagers déplorent cette situation qui fragilise les échanges commerciaux entre Boire et Bozoum. Ils demandent au gouvernement de pallier ce problème afin de garantir la libre circulation des biens et des personnes. Le point avec Constant Doulopapou.
23: Sur l'axe Boire-Bozoum, presque tous les ponts sont en ruine, rendant la circulation difficile. La chaussée, quant à elle, est dans un état de dégradation avancée, empêchant les véhicules et les motos de circuler librement. Prince Mbaoui, l'un des conducteurs de taxi-moto rencontrés en plein trajet, explique son calvaire. Les véhicules de transport en commun ont abandonné cette voie à cause de sa forte dégradation. Les mototaxis sont les seuls à assurer la déserte de la région, mais dans des conditions très pénibles. Romaric Korongae, conducteur de taxi moto, lance une alerte. Christophe Mbimbakete, chef de service préfectoral des transports, appelle les usagers au calme et à la prudence. Selon lui, des efforts sont en cours pour pallier à ce problème.
24: Cette situation qui bloque la mobilité des citoyens aujourd'hui des biens, qui bloque aussi l'économie, suscite une réaction d'urgence présentée par le service préfectoral ou la direction régionale de l'équipement dans la zone là-bas, auprès du ministère de l'équipement à Bangui, parce qu'il y a une de direction qui est chargée de la gestion depuis ces rues-là qui peut intervenir rapidement pour libérer la circulation en réhabilitant ce pont.
23: Cette dégradation de la route est à l'origine de l'augmentation des prix sur le marché, un fardeau que le panier de la ménagère ne peut supporter. L'axe Bozoum-Boire a été réhabilité en 2015 par le gouvernement. Cependant, selon les populations, les travaux n'ont pas été bien réalisés, ce qui a accéléré sa dégradation. Constant Dolobabou, Boire, Radio Ndekeluka.
19: Et puis Martial, c'est une bonne nouvelle pour les usagers de l'axe Mbaïki-Bosongo où la circulation sera bientôt fluide.
3: Le Premier ministre Félix Moulou a lancé avant-hier les travaux de réparation de ce tronçon en état de dégradation avancée. C'est un projet financé à plus de 14 milliards de francs CFA par la Banque africaine de développement. Yvan Babid Eremo, expert responsable de la sauvegarde sociale à l'entreprise Kofia Copiafax RCA, en charge de la reconstruction de cette route, est au micro de notre correspondant Dieu Merci Vincial Crévico.
0: La durée du projet de cette réalisation serait de 24 mois, probablement 2 ans. Mais il va falloir souligner un aspect que les gens doivent comprendre, que la population doit comprendre. Les 4 mois, nous allons commencer au mois d'août. Parce qu'en faisant la route, je pense qu'il y a des affectés, il y a des gens qui sont impactés par ce projet. Et donc, dans les contrats, dans les clauses de ce marché, il est prévu que la BAD puisse au moins indemniser ces différentes personnes qui seront impactées afin de ne pas les léser. C'est vrai, oui, la route, c'est pour le développement. Mais on ne peut pas venir appauvrir quelqu'un. Si vous faites la route et que la route là va toucher la maison de quelqu'un, il va falloir donner un moyen à cette personne de pouvoir se localiser quelque part, s'installer afin de vivre avec sa famille pour profiter de cette route. Donc, initialement, c'est 24 mois. On espère que la BAD va prendre les dispositions nécessaires avec l'appui du ministère de la République qui a déjà fait le bon travail pour pouvoir faire identifier. On va identifier les personnes qui seront impactées par ce projet, se mettre à la BAD pour recevoir leur financement afin d'indemniser ces personnes impactées et l'entreprise aura maintenant la main libre afin de commencer la réalisation de ce projet.
3: Le Premier ministre Félix Moulou a aussi remis les infrastructures construites par le projet Ekpimba aux autorités locales de Mbaïki, notamment des forages, des magasins de stockage, des aires de séchage et des bâtiments d'école primaire ainsi que maternelle.
19: Les avocats échangent depuis hier sur le mécanisme de protection des mineurs en conflit avec la loi.
3: Au cœur des débats, le cadre légal spécifique à la procédure pénale adaptée aux mineurs. Cette rencontre se termine aujourd'hui. Pour tout comprendre sur les enjeux de ces discussions, écoutons Maître Johnny Yerima, avocat et expert formateur, au micro de Symphorien Ludovic Malekatia.
2: Cette thématique, elle est d'une importance. La justice n'est pas faite que pour les adultes. Les enfants peuvent être en difficulté avec la loi, comme vous l'avez dit. Il ne faudra pas que la justice traite le mineur en conflit avec la loi sur le même pied d'égalité qu'un adulte, compte tenu du fait que de sa fragilité, de son âge, et compte tenu aussi du contexte social centrafricain. La formation, c'est pour donc renforcer la capacité des avocats, comme vous l'avez dit, sur cette thématique, attirer l'attention de l'avocat sur les techniques, sur les principes fondamentaux qui guident la justice juvénile. Elle n'est pas la même que pour les adultes. C'est sur cette particularité que nous allons insister. Donc c'est dire que la justice juvénile a une importance particulière et qui mérite donc d'être enseignée, qui mérite d'être vulgarisée.
19: Sport avec du handball. La joueuse internationale camerounaise d'origine centrafricaine, Mikaela Magba, qui évolue en Turquie, donne son point de vue sur la situation de la discipline au RCA.
3: En vacances à Bangui, elle profite de son temps pour s'entraîner et échanger avec les handballeuses pour le développement de leur carrière.

0: un centre de formation. Avec lui, on va discuter, on va voir ce qu'il y a lieu de faire par rapport à cela. Moi, j'ai commencé étant toute petite. Je jouais quasiment pieds nus sur le terrain de Senefs. C'est pas évident que les jeunes filles de maintenant puissent se lever pour dire que bon, c'est ça que je veux faire. Parce que c'est pour le faire, il faut avoir de la volonté. Il faudrait pas qu'on se focalise juste sur les moyens. Déjà, en Centrafrique, il n'y a pas assez de moyens. Quand tu veux faire quelque chose, fais-le avec le cœur.
1: En football, c'est la poursuite des matchs du premier tour de la Coupe du Monde 2026.
2: Oui, Ursula, dans le groupe A, le Mexique, l'un des pays hôtes, a battu hier en match d'ouverture l'Afrique du Sud de 2-0. Tout ce matin, la Corée du Sud a eu raison de la République tchèque 2-1. Aujourd'hui, dans le groupe B à 20h, le Canada, aussi l'un des pays organisateurs de cette Coupe du Monde, reçoit Bosnie-Herzégovine.
1: Continuons toujours en foot. La 7e journée de la Super League démarre aujourd'hui au stade Barthélemy-Boganda.
2: À 13h, Ska sera opposé à Esdouane, puis à 15h, UFC 5 affrontera Olympique Real de Bombaré.
1: Toujours en foot, les demi-finales de la sous-ligue de son logement démarrent demain sur le terrain de l'école Arsène.
2: Foot School affrontera FC Karawato, puis dimanche, Lyon du sous-sol jouera contre Paris du ciel. h 13, fin de cette édition. Merci pour votre fidélité d'écoute.
1: Merci à vous, Martial. On vous retrouve dans moins d'une heure. Alors, une petite pause avant l'invité de la rédaction.
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1: Nous recevons aujourd'hui Christian Toiboy, premier secrétaire du nouveau parti politique dénommé Les Refondateurs. Au micro de Christophe Jordan Badingbi, il revient sur les motivations de la création de cette plateforme politique.
6: Monsieur Christian Toiboy, bonjour.
7: Bonjour.
6: Vous venez de créer un nouveau parti politique en République centrafricaine nommé Les Refondateurs. Monsieur, pourquoi Les Refondateurs?
7: C'est un parti politique qui a l'ambition de reprendre la lutte d'émancipation socio-économique initiée par les pères fondateurs de l'Afrique, c'est-à-dire Lumumba, Kwame Nkrumah, Sékou Touré et tout ce monde, et de remettre le centrafricain fondamentalement au cœur de la politique.
6: Pour la plupart des cas, les partis politiques sont créés dans le but de conquérir le pouvoir. Est-ce que ceci fait également partie de vos objectifs?
7: Naturellement, c'est ça le but. Mais les partis politiques ne sont pas seulement créés pour la conquête du pouvoir. Les partis politiques servent de relais entre le citoyen et le gouvernement. Dans ce cas, c'est-à-dire qu'aujourd'hui, si nous avons 110 000, 15 000, 20 000 personnes qui se penchent, ou bien qui se soucient, ou bien qui sont touchés par, c'est le mot, par un problème dans la société, c'est le travail des partis politiques d'exposer ce problème. Là, par exemple, nous avons ce problème où les étrangers, par exemple, outrepassent leurs droits et la grande majorité des partis politiques n'en parlent pas. Je ne pointe du doigt personne, mais je dis simplement qu'il faut décrisper l'atmosphère politique et se soucier de la vie de tous les jours des Centrafricains. Et c'est pour ça que je vous le disais tantôt, nous sommes un parti nationaliste de gauche.
6: De quel côté êtes-vous concrètement, monsieur? Le pouvoir, l'opposition, dites-nous.
7: Nous sommes du côté du peuple centrafricain. Si vous l'avez d'ailleurs constaté dans mon propos liminaire la dernière fois, j'ai applaudi la victoire du président Touadéra qui a été sanctionné par sanctionné c'est trop dire, mais qui a été concrétisé par la Cour constitutionnelle. Mais j'ai aussi applaudi monsieur Doleguele qui est un démocrate, qui a accepté, qui s'est battu avec la loi et dans la loi. Et c'est l'objectif. Lorsque vous voulez créer une société équitable, juste, il y a parfois des grincements dedans. Et je pense que M. Doleguele a fait ce sacrifice. Même si le président de la République a gagné, nous l'applaudissons. Mais nous disons aussi qu'il ne faut pas oublier qu'il y a derrière M. Doleguele un grand sacrifice. Cela ne veut pas dire que j'adoube M. Doleguele. Je suis simplement

0: Je pars dans les principes d'un patriote, quelqu'un qui aime son pays, qui n'a pas voulu qu'il y ait des troubles. Et nous en sommes fiers.
1: Votre parti, les Refondateurs, a vu le jour après une période électorale intense dans le pays. Et le pouvoir en place a encore 7 années pour gérer le pays. Comment comptez-vous y prendre?
0: Je disais tantôt que les partis politiques servent de relais entre les citoyens et le gouvernement. Il y a des problèmes. Il y a les taximotos qui endeuillent les familles à régler. Il y a par exemple ce que nous avons proposé, la création d'un haut commissariat chargé des réserves stratégiques, c'est-à-dire non pas seulement limité aux hydrocarbures, mais il faudrait qu'on ait du sucre, il faudrait qu'on ait du lait pour ne pas qu'à chaque fois quand quelqu'un tousse au Cameroun, les prix augmentent chez nous. Il faudrait qu'on ait nos réserves à nous. Et nous avons fait ces propositions, nous avons 7 ans. Et je vais vous dire, 7 ans pour vous en tant qu'humain, c'est long, mais dans la vie d'un pays, c'est absolument rien.
1: Lors de la sortie officielle de votre plateforme, vous avez fait des propositions. Comme vous venez de le dire aux autorités de la place, pour l'amélioration des conditions de vie des centrafricains. Mais vous, en tant que centrafricain et responsable d'un parti politique à partir d'aujourd'hui, quelle stratégie vous allez mettre en place pour réussir ce pari?
0: Dénoncer. Comme nous dénonçons le fait, par exemple, qu'aujourd'hui, le centre artisanal centrafricain est devenu le centre artisanal d'Afrique de l'Ouest. Est-ce qu'il y a un centrafricain au centre artisanal? Je ne sais pas. Quand vous arrivez là-bas, vous vous sentez ailleurs. Mais j'ai été dans peut-être la moitié des pays dans le monde. Je n'ai jamais vu un pays où même les petits vendeurs sont des étrangers. Je n'ai jamais vu ça.
1: Vous n'êtes pas en train de prôner la xénophobie?
0: Absolument pas. Lorsque vous arrivez au grand marché de Lomé, lorsque vous arrivez au grand marché de Cotonou, vous ne trouvez pas de centrafricains. Vous en trouvez, vous? Non. Lorsque vous arrivez à Abidjan, à Trècheville, est-ce que vous trouvez? Lorsque vous arrivez à Dakar, vous n'en trouvez pas. Et lorsque vous me dites xénophobie, permettez-moi de vous poser une question. Comment voudriez-vous que le bas peuple vit du commerce, le bas peuple vit de l'artisanat, le bas peuple vit des petites et moyennes entreprises. Lorsque vous allez aux États-Unis, peut-être que vous avez seulement Apple, que vous voyez tous les jours parce que vous avez des téléphones, mais la 70% presque des Américains vivent des PME, c'est ça, de petites entreprises. Mais si le centrafricain ne peut pas créer d'entreprise, comment voudriez-vous que le centrafricain vive? Je vous donne un exemple. Dans le domaine des transports, nous sommes des Batakumba. Dans le domaine des mines, nous sommes des Nangbata. Donc tous les domaines que vous donnerez, même l'élevage, nous sommes ce qu'on appelle des bouibio. Je ne dis pas méchamment, mais je vous donne la réalité économique du pays. Vous ne pouvez pas construire une économie, vous ne pouvez pas avoir un pays stable si l'économie, elle, n'est pas fondamentalement centrafricaine. C'est simplement ça, ce n'est pas prôner la xénophobie. Mes enfants, ils sont à moitié centrafricains, la mère, elle est étrangère. Absolument. Donc, c'est loin de parler de xénophobie. Moi, je parlerai plutôt de chauvinisme économique.
1: Chauvinisme, que ça veut dire?
0: Ça veut dire le centrafricain d'abord.
1: La réalité est là, monsieur, mais qu'est-ce que vous proposez concrètement pour faire face à cette situation?
0: Vous l'avez dit vous-même, nous avons proposé, il faut absolument changer les choses, travailler avec les autorités compétentes, aller auprès des centrafricains de tous les jours, trouver des solutions idoines, par exemple dans le domaine des transports, ou bien dans quelques domaines que ce soit. Nous avons aussi des hommes d'affaires dans ce pays. Nous avons Yawakilo, c'est ça. Nous avons Koyazinga à Wango. Ça, ce sont des hommes d'affaires centrafricains que l'État se doit d'aider par des sortes d'exonérations au niveau des taxes pour les aider à aller de l'avant.
1: Aujourd'hui, nous voyons qu'il y a plus de 100 partis politiques en République centrafricaine et il y a des partis politiques qui mènent le même combat que vous aujourd'hui. Mais pourquoi, selon vous, est-il nécessaire d'en créer un autre?
0: Vous avez posé la même question 3 fois. Je vais vous répondre. Nous ne sommes pas ici et je vais vous le dire, nous n'allons pas tomber dans, si vous me permettez le jeu de mots, l'antagonisation systématique des centrafricains. Je n'en veux pas. J'ai été dans 2 des partis politiques les plus puissants et ce qui nous empêche d'avancer, c'est toujours de dire pourquoi les autres. Il y a peut-être une bonne centaine de partis politiques, mais je doute fort qu'il y en a qui puissent vous dire qu'aujourd'hui nous avons besoin des états généraux de l'éducation. Moi, j'appelle le président de la République aujourd'hui, j'appelle le gouvernement, j'appelle les autorités compétentes à se pencher sur l'éducation. J'appelle, par exemple, dans le domaine des transports, nous avons un problème. Il faut absolument que dans la ville de Bangui, on nous crée une compagnie national de transport qui puisse prendre le centrafricain au PK17 jusqu'à Bimbo pour 200 francs, pour 250 francs.
1: Monsieur Christian Tabor, Radio Ndekeluka, vous remercie.
0: C'est moi qui vous remercie.
2: Merci à ceux qui sont toujours à l'écoute de Radio Ndekeluka. Il est 6h passé de 22 minutes. Vous venez de suivre l'invité de la rédaction, Monsieur Christian Tabor, premier secrétaire du nouveau parti politique dénommé Les Refondateurs. Il était au micro de Chrisois Jordan Badembe pour parler des motivations la création de cette plateforme politique. Nous allons marquer une petite pause musicale avant de suivre la chronique économique. Emmanuel Fibou, la RCI a besoin de toi.

0: Voilà, il est 6h25 minutes. 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Et c'est l'heure de retrouver Martial Steve Mbetisinga pour la chronique économique de ce vendredi. Martial, bonjour.
1: Bonjour, Ursula Mervanevala. Bonjour à tous.
0: Alors, dans cette chronique d'aujourd'hui, c'est quoi le sujet?
1: Aujourd'hui, nous allons parler de cette décision du ministère des Finances qui interdit aux sociétés étrangères d'assurer tout ce qui les concerne dans leur pays d'origine.
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1: Le gouvernement a rappelé en juin 2025 l'interdiction d'assurer les véhicules auprès des compagnies étrangères. Un an après, Martin Zigeli, PDG de la société Socarias RCA, salue cette mesure. Si l'inobservation de cette note circulaire fait perdre d'importantes recettes à l'État centrafricain, son application pourrait renforcer la souveraineté et la sécurité des immobiliers. Martin Zigeli avec Edouard Rogoussé.
2: C'est par une loi de 1961 que l'Assemblée nationale centrafricaine, lorsque le président Dacko était au pouvoir, a instauré l'obligation pour tous les propriétaires des biens domiciliés en République centrafricaine et donc des véhicules automobiles immatriculés en République centrafricaine de s'assurer auprès des compagnies d'assurance agréées pour exercer en République centrafricaine. Et dernièrement, le code CIMA qui a été mis en place en 1993 a instauré l'obligation pour tout citoyen ou tout résident d'un pays, lorsqu'il a des biens dans ce pays-là, ou des véhicules immatriculés dans ce pays, de s'assurer sur le marché local des assurances. Pourquoi? D'abord, c'est en faveur des victimes et en droit des victimes d'accidents. Lorsqu'un véhicule immatriculé en République centrafricaine cause un accident en République centrafricaine et que ce véhicule est assuré auprès d'une compagnie d'assurance agréée et installée en République centrafricaine, le règlement du sinistre est très rapide, très diligent. Parce que les auxiliaires de justice comme les avocats, les auxiliaires de justice comme les huissiers, comme les greffiers, tout le monde peut aller à cette compagnie d'assurance-là dans le cadre du suivi d'un dossier. Et si l'affaire devient judiciaire, les tribunaux centrafricains ont sous la main, face à eux, les compagnies d'assurance dont les répondants sont sur place. Donc, c'est une loi qui répond à des impératifs d'ordre public. C'est pour protéger les citoyens victimes d'accidents ou les ayants droit d'une victime d'accident. Mais c'est que ce qui doit être assuré dans notre pays est assuré ailleurs. Ce que je dis, c'est que la loi de 1961 ne se limite pas aux véhicules. Ça s'étend à l'ensemble des biens qui sont immatriculés en République centrafricaine. Par exemple, si vous avez une usine qui est en Centrafrique, vous avez un supermarché qui est en Centrafrique, vous avez une entreprise industrielle ou commerciale qui est en Centrafrique et qui s'assure au Cameroun, qu'est-ce que ça signifie? Ça signifie une perte de ressources pour le marché centrafricain des assurances. Ça signifie une perte de taxes d'enregistrement, donc de recettes fiscales pour l'État centrafricain. Mais ça signifie également la réduction pour les compagnies d'assurance de la possibilité d'employer des jeunes centrafricains qui sont nombreux aujourd'hui, qui sont formés dans les filières assurance, banque et finance et qui ne trouvent pas de travail.
1: L'intégralité de son discours à suivre demain dans le magazine de l'économie.
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Merci à Marcel Tembetisinga pour cette chronique économique. Quant à la page météo, nous commençons par la ville de Markunda. Ce matin à Markunda, déjà en 24 degrés de température en raison de l'humidité. Et puis, avec un temps qui est beau, un peu nuageux en même temps, l'après-midi à Markunda, la température va monter à 35 degrés. Le ressenti sera de 42 degrés, mais ça sera sous l'influence du soleil. Un léger passage nuageux. Le soir à Markunda, 27 degrés de température, le temps sera beau mais peu nuageux, raison de l'humidité toujours, la nuit plus tard 24 degrés de température. Vous êtes à Markunda, même température à Mbali, à Oudakota, même température à Komba, à Beli et à Bazouli. Revenons maintenant à Bangui. Déjà pour Bangui ce matin, nous sommes à 23 degrés de température, éclairci parfois, passage nuageux parfois dense. Et l'après-midi à Bangui, la température va monter à 33, mais sous l'influence du soleil, le ressenti sera de 44 degrés de température. Ciel à moitié nuageux, sans précipitation. Le soir à Bangui, 26 degrés de température, éclairci parfois, quelques passages nuageux. La nuit plus tard, ciel se couvrant progressivement avec 24 degrés de température. L'humidité va toujours persister et aux alentours de Bangui, même température également. Vous êtes à quelques kilomètres de Bangui, nous partageons les mêmes conditions météorologiques. Prenez soin de vous, à tout de suite.

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1: h 31 sur Radio Ndekeluka. On progresse tout doucement en attendant de retrouver Emmanuel Sambolifis pour le magazine ici la Centrafrique. On retrouve Tiflodi.

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0: Parce que le bagage était une affaire.
3: Il dit ça, parce que nous avons éduqué le tongatum, éduqué à m'lingue. Il dit ça, parce que nous avons éduqué à m'lingue.
5: 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Et bien voilà, il est 6h passé de 51 minutes. Nous allons commencer par les événements parmi tant d'autres qui ont marqué la date du 12 juin dans le monde. Nous commençons par la journée mondiale contre le travail des enfants, instituée en 2002 par l'Organisation internationale du travail OIT. Et cette journée est célébrée chaque 12 juin. Elle vise à sensibiliser et à mobiliser également la communauté internationale pour éradiquer l'exploitation des enfants. En Centrafrique, cette date est l'occasion pour les ONG locales et également internationales, le gouvernement et les organismes internationaux de faire un état des lieux de la protection des mineurs et d'accentuer les programmes de lutte contre la pauvreté qui est la cause principale de ce fléau. Nous remontons au 12 juin 1991. La Russie avait organisé pour la toute première fois l'élection présidentielle libre et démocratique de son histoire et Boris Eltsine a remporté ce scrutin historique dès le premier tour, devenant ainsi le premier président de la République socialiste fédérative soviétique de Russie. Le jour de la Russie, 12 juin, est établi comme jour férié officiel. Il est souvent comparé à une fête de l'indépendance. Et le 12 juin 1991, en 1964, Nelson Mandela a été condamné à la prison à vie à l'issue du procès de Rivonia en Afrique du Sud, accusé de sabotage, de complot pour renverser le régime de l'apartheid. Ils ont échappé de justesse à la peine de mort. Voilà juste quelques événements que nous avons retenus parmi tant d'autres pour la journée du 12 juin. Vous êtes toujours à l'écoute de Radio Nekiluka. Il est temps de passer à la chronique « Un jour, une chanson ».
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J'ai choisi de partager avec vous la chanson de Kossé en featuring avec Lungue Lungue intitulée Paola. C'est une chanson qui m'a particulièrement marqué par la sagesse de son message et au-delà des mélodies entraînantes, elle nous rappelle certaines réalités de la vie, notamment l'importance de faire les bons choix, de rester humble et de ne pas se laisser aveugler par les apparences. Un passage fort même de cette chanson dit aussi je pense que l'argent, la beauté, le succès ne doivent jamais nous faire oublier nos valeurs, ni les personnes qui nous ont soutenus dans les moments difficiles. Et c'est un message qui parle à chacun de nous. Et le refrain thème principal que j'admire, qui insiste sur la fragilité des amitiés face à l'argent, que Kossé dit en anglais, when money no day, your friend go go go, en français qui dit, quand il n'y a pas d'argent, ton ami s'en va.

0: handball sont trafiqués un peu. Donc ce qui fait en sorte que Amaseka peut-être elle a préféré football, elle a préféré peut-être basket que handball.
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7: 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À un moment, soit à l'Asie Afrique, à Bétipassi, à laquelle on a une ambition. Ambition, soit à l'Asie centrafricaine, à Bétimba, à ton mobile, et régime Messan, par exemple, soit à Buganda, c'est il y en a qui est mouvement. 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

0: Bon, c'est l'Ando Tima qui est venu dans ce côté. J'ai des centrales, mes bacs, en Ghana, tu veux dire. Alors, tu nous étons sur un dos d'affront des kilokas. 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

Bonjour, moi c'est mademoiselle Njara. En Boutonnie, je réside dans le 5e arrondissement. Je suis inspirée plus par le chant de Jensi Kai qui a pour titre Pour toi. Je vais essayer de chanter une petite partie. 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Tu m'as assuré toutes ces années. 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Je ne sais comment te remercier. Pour toi, j'aimerais tout t'arrêter. En fait, le chant là, ça pardonne l'amour maternel. C'est un chant qui m'inspire à chaque fois, à chaque moment. Et ça me donne envie de prouver à ma mère à combien je l'aime. Du coup, à chaque fois que j'écoute ce son, ça me fait penser à toutes les mamans du monde. Donc, c'est un chant qui me tient vraiment.

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0: 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Maintenant, la matinale service démarre avec Martial Stembetisinga. Martial, bonjour.
2: Bonjour Elvire Kentombe, bonjour à tous. Célébration aujourd'hui de la journée mondiale contre le travail des enfants. Ici en République centrafricaine, la réalité du terrain bafoue pourtant les textes officiels. De nombreux mineurs exercent chaque jour des activités commerciales pour faire vivre leur famille. Une situation en totale contradiction avec le code de protection de l'enfant de 2020. Reportage de Alexia Félix-Yangwanchi.
3: La loi centrafricaine interdit pourtant strictement l'exploitation économique des mineurs et tout travail nuisant à leur santé ou à leur développement. Mais sur le terrain, la réalité est tout autre. En cette période de vacances scolaires, de nombreux enfants de moins de 18 ans envahissent les marchés, les quartiers et les rues de la capitale pour s'adonner au commerce ambulant. Ella, 11 ans, et sa sœur Viviane, 16 ans, ce sont des noms d'emprunt. Chaque jour, elles parcourent plus de 5 km à pied. Leur mission, vendre des bananes et des concombres pour le compte de leur mère adoptive.
4: Nous habitons le quartier Berkay. Ma petite sœur vend des concombres et moi les bananes. Pour elle, le total fait 1500 francs et pour moi, les bananes font 500 francs. On quitte tout le matin pour venir vendre ici devant l'hôpital communautaire. On fait tout pour rentrer aux environs de 11h afin de donner la recette à notre mère. Avec l'argent, elle achète des semences pour son champ et elle s'occupe de nous aussi.
3: Parmi ces enfants, les motivations varient. Si ces filles épaulent une mère adoptive âgée, de son côté, Evan, 12 ans, vend des brosses à dents pour payer sa prochaine rentrée scolaire.
5: L'argent qui m'a été donné par ma soeur aînée pour m'aider à faire le petit commerce, oui, c'est ce que je vais faire. Je sais rendre le reliquat. Si on me donne 1000 francs pour un article de 300 francs, je dois rendre 700 francs.
3: Esther, 15 ans, élève en classe de 5e au lycée de Miskine, pense aider sa mère en vendant des bouillies. Elle raconte son quotidien.
6: Sawale, c'est de la bouillie sucrée de manioc avec de l'arachide. C'est maman qui l'a fait. J'habite au quartier Pungulu. Je vends cette bouillie de manière ambulante de Pungulu au quartier Bouirab, puis au stade et je continue au croisement Maradena. C'est ce petit commerce qui me permet de manger, de cotiser en tantine et de payer mes scolarités.
3: Le thème de cette année est clair. Carton rouge au travail des enfants. En République centrafricaine, la loi prévoit des sanctions très lourdes. L'article 393 punit tout recrutement d'enfants pour les pires formes de travail, de 1 à 5 ans de prison et jusqu'à 5 millions de francs CFA d'amende. Des peines doublées en cas de récidive.
2: Alexia Félix-Yangwanchi sur Radio Ndeke Luka. Entre-temps, les avocats échangent depuis hier sur le mécanisme de protection des mineurs en conflit avec la loi. Au cœur des débats, le cadre légal spécifique à la procédure pénale adaptée aux mineurs. Cette rencontre se termine aujourd'hui. Pour tout comprendre sur les enjeux de ces discussions, écoutons Maître Johnny Yerima, avocat et expert formateur, au micro de Séphorin Ludovic Malikadia.
7: Cette thématique, elle est d'une importance. La justice n'est pas faite que pour les adultes. Les enfants peuvent être en difficulté avec la loi, comme vous l'avez dit. Il ne faudra pas que la justice traite le mineur en conflit avec la loi sur le même pied d'égalité qu'un adulte, compte tenu du fait que de sa fragilité, de son âge, et compte tenu aussi du contexte social centrafricain. La formation, c'est pour donc renforcer la capacité des avocats, comme vous l'avez dit, sur cette thématique, attirer l'attention de l'avocat sur les techniques, sur les principes fondamentaux qui guident la justice juvénile. Elle n'est pas la même que pour les adultes. C'est sur cette particularité que nous allons insister. Donc, c'est dire que la justice juvénile a une importance particulière et qui mérite donc d'être enseignée, qui mérite d'être vulgarisée.
2: Et puis, la 7e conférence de mise en état dans l'affaire dite Boussembélé a eu lieu mercredi dernier devant la première chambre d'assises de la Cour pénale spéciale à Bangui. Cette affaire de crime contre l'humanité accable l'ancien président centrafricain François Bozizé et ses proches. Lors de l'audience d'hier, les différentes parties au procès ont pris la parole pour présenter leurs observations. Bien que l'ancien chef de l'État soit toujours en cavale, la Cour pénale spéciale tient absolument à démarrer le procès d'ici le 16 juin, même en son absence. L'affaire dite de Boussembélé implique directement l'ancien président François Bozizé, mais aussi Eugène Barré, Ngaï Kwesi, Vianney Semdiro et Firmé Junior Danboy. Tous sont poursuivis pour crimes contre l'humanité. Les exactions commises à Bangui, Bouar et Boussembélé entre février 2009 et mars 2013. Football, c'est la poursuite des matchs du premier tour de la Coupe du Monde 2026. Dans le groupe A, le Mexique, l'un des pays hôtes, a battu hier en match d'ouverture l'Afrique du Sud 2-0. Tôt ce matin, la Corée du Sud a eu raison de la République tchèque 2-1. Aujourd'hui, dans le groupe B à 20h, le Canada, aussi l'un des pays organisateurs de cette Coupe du Monde, reçoit Bosnie-Herzégovine. Fin de ce bulletin. Ne quittez pas la version Sango, c'est maintenant. 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

À l'écoute de Radio Nekiloka, vous êtes bien connecté depuis vos différentes positions ici depuis l'heure de ce jour, 8h13 minutes maintenant. Sautons pour un petit train musical avec le groupe Extra Musical signé État-Major.

0: 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Pour tout renseignement, adressez-vous à la direction du groupe scolaire Tartine Chocolat tous les jours de 7h à 14h, les samedis de 8h à 12h. Contact 72 40 25 25. 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Vous n'avez jamais dessiné, vous pensez ne pas savoir peindre, aucun problème. 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Aucune expérience en dessin, peinture ou coloriage n'est nécessaire. 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Les enfants comme les adultes sont les bienvenus. 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Et la dernière page pour la partie française de vous avez communiqué sur Radio Nekiluka, le sous-lieutenant Ibrahim Mbalé, commandant la brigade motorisée centrale, informe et invite tous les propriétaires de camions et bennes à prendre part à une importante réunion de travail qui se tiendra le samedi 13 juin, c'est-à-dire demain à 10h dans son bureau, c'est à la gendarmerie nationale. Ordre du jour, analyse de multiples cas d'accidents mortels impliquant des camions bennes enregistrés ces derniers temps, renforcement des mesures de sécurité routière et divers. Compte tenu de l'importance des sujets qui seront débattus, la présence de tous les propriétaires concernés est vivement recommandée. 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
0: Actuellement, nous retrouvons Edia Alice Sambo en rediffusion dans la chronique Recette Cuisine.
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2: Bienvenue dans le rendez-vous gourmand. Aujourd'hui, cap sur un plat savoureux et plein de caractère, le bouillon de carpe. Un plat traditionnel à base de poisson d'eau douce et de légumes. Ah oui, c'est un vrai régal, simple à préparer et riche en goût. Vous êtes prêts? Allons-y. C'est simple. Vous aurez besoin d'une belle carpe découpée et bien nettoyée, deux oignons, deux gousses d'ail, un poivron vert, un piment frais pour ceux qui aiment le goût piquant, un bouquet de basilic et de céleri, du sel, du poivre, de l'huile végétale et de l'eau. Maintenant, passons à la préparation. Faites revenir les oignons et l'ail dans l'huile. Ajoutez le poisson, le poivron et les herbes. Ensuite, ajoutez le sel, le poivre et le piment, mais c'est facultatif. Couvrir d'eau et laisser mijoter 20 à 30 minutes à feu moyen jusqu'à ce que la carpe soit bien cuite. Descendre du feu et servir bien chaud. Ce plat peut être accompagné de riz blanc, d'ignam bouilli, de plantain vapeur, de la chicoine ou encore de la boule de manioc. Et voilà notre recette du jour. Essayez-la chez vous et vous ne serez pas déçus. On se retrouve très bientôt pour une nouvelle chronique recette de cuisine. Et surtout, n'oubliez pas notre rendez-vous de ce dimanche à 12h05 dans le magazine culinaire. 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
1: Nous appartenait.
2: Il y a une bande de gens qui sont venus me déguerpir.
1: Un matin comme ça, moi j'étais tous les soirs dehors.
2: Il n'y a aucun document que j'ai vu.
1: Ça, c'est...

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3: 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passée, c'est à qui encore augmenter quand on mingi sur l'année à plus de CAP. Donc, il va bien prendre une coordination à niveau sous et aussi question si existence même sur le numéro vert nous. Est-ce que il y a une souci à tenir à bas qui d'a ou alors est-ce qu'il y a un marché effectivement? Parce qu'il y a un marché effectivement, il me pense même à question d'accident. À maintenant, quoi, tout si il a besoin d'aérer peut-être hôpital, c'est de l'apporter secours au plus rapidement possible à CAP. Donc, du coup, question de ça, numéro du gens sous à.
0: Il faut y abandonner. Il faut y abandonner. Il faut y abandonner. Il faut y abandonner. Il faut y abandonner. Il faut y abandonner. 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Il faut
3: y abandonner. Il faut y abandonner. Il faut y abandonner. Il faut y abandonner. Il faut y abandonner. Il faut y abandonner. Il faut y abandonner. Le plus rapidement possible, on sera en danger. Il fait intervenir les questions de droit à la santé, même le droit à la vie, premièrement, le droit à la sécurité et le droit à la santé. C'est un peu voir la situation d'urgence sanitaire. Parce que là, on a un si peut-être le besoin ministre, un service sanitaire, il faut mettre en place un moyen nécessaire. Et effectivement, il est important ça, numéro vert, voilà, numéro d'urgence ou gagne.
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3: 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à son dessus télégué et tes zones en adapté à l'oie son et que peut-être le la moyen peut-être le dépasser de l'oie parce que si taza en place minimum moyen de tenir un peu et peut-être un hôpital ou à la mine d'autres à la gare sécurisée et que zone à et doit fonctionner après subitement il peut considérer que bas on a un et à gamine perte et puis question de sécurité quoi parce que il y a un attaque à tissu et à question de braquage à damine c'est vrai que était ça à mingangou il a déployé mon tatou, son attaque à dire encore, mais il faut aussi que son tir aille soit aidé. Ah, qui sont à numéro vert, parce que moi, je suis en date, moi, à braquer mon besoin de secours. Pour lui, c'est un gendarme, mettez la gare à sauver mon père, mais ça va compliquer. Il faut être à bande de différents droits, droit à la vie, droit à la sécurité, droit à la santé. Dans le cadre tiers qui sont à numéro vert, ça est très important. Il doit rappeler dans l'état qui est déjà, premièrement, que l'ambition fondamentale, le droit à la protection, le droit c'est le VA à protection d'Amengue, mais également la sécurité. Avec la population, quoi. Il faut le ban dans tout ça là, qui ont le droit à la protection, le droit à la sécurité, très fondamental, très capital. Alors, l'État doit être en place à ressources, à moyens, à disposer d'un et même peut-être à partenariat, à la négociation, à partenariat, à l'anis. Mais que la bande de l'anis, effectivité ou à opérationnalisation, à numéro vert, à citoyens centrafricains, à d'autres mesures, à la voie, à service. Soit la besoin dans un moment difficile.
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3: 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Et puis, deuxièmement, la question de ressources et moyens. Mais également, il faut ajouter, soit qu'il y a un policier, un gendarme, un sapeur-pompier. Il faut prendre en compte la question de l'humanisation. Il faut à la considérer être humain. Donc, on a mis sur la mini-valeur fondamentale. Il faut une vie humaine. peu importe les considérations sur la Mounazoni, il faut un ennemi. Tu t'es là à répondre à partir du moment où il parle à Sénazo. Tu t'es à Gitting, voilà, voilà. Il soit manqué Oiseau, soit d'appel, soit. Et puis tu es en position, tu es au côté Zo. Non, il faut avouer sans discrimination. C'est à répondre de manière efficace à la Mata, besoin de la société. Donc, premièrement, il évoquait question de coordination de la service. Deuxièmement, question de moyens. Et puis, troisièmement, question de humanisation.
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3: 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C'était déjà partant du fait que l'État a en place un numéro vert, différents numéros verts. 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
3: 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Aussi, question si par rapport à l'agence, c'est ça qu'on a dans différents centres techniques, il faut atteindre une coordination entre différents services. Il faut qu'il y ait un balégué encore. Peut-être un peu renforcer la capacité. Tu as mis les moyens, plus de connaissances dans le domaine du travail. Tu es encore plus apte dans la manière du travail. Mais également, tu as à sa mini-chaîne, soit peut-être à remplacer, peut-être mini-groupe à ça, quoi, de telle heure à telle heure. Il faut mini-chaîne soit à ça, quoi, de telle heure à telle heure. Donc, de penser à cela, on peut proposer dans le gouvernement.
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Nous serons dans le monde de 9h. Une fois atterrés dans le monde de 9h, nous suivrons d'abord les points d'actualité par la voix de Marcia Stembetising. Et après, nous suivrons bien.

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2: Comme sifflé, c'est depuis tout à l'heure, 9h maintenant, l'heure de suivre les points d'actualité de ce vendredi avec Marcia Steve Métissing. Marcia, une fois de plus, bonjour.
3: Bonjour Elvire Kentombe, bonjour à tous. Aujourd'hui, c'est la journée mondiale contre le travail des enfants. En Centrafrique, malgré les lois protectrices, de nombreux mineurs sont toujours contraints d'exercer des activités commerciales. L'affaire Boussemel est devant la Cour pénale spéciale. Le procès s'ouvrira d'ici le 16 juin, bien que François Bozizé, l'accusé principal, est toujours en cavale. L'affaire dite de Boussemelé implique directement l'ancien président François Bozizé, mais aussi Eugène Barré Ngaïkossé, Vianney Semdjiro et Firmin Junior Danboy. Tous sont poursuivis pour crimes contre l'humanité. Des exactions commises à Bangui, Boar et Boussemelé entre février 2009 et mars 2013. La circulation sur l'axe Boar-Bouzoum, distant de 115 km, devient de plus en plus pénible en raison de la dégradation avancée de cette route. Les usagers déplorent cette situation qui fragilise les échanges commerciaux entre Boar et Bouzoum. Ils demandent au gouvernement de pallier ce problème afin de garantir la libre circulation des biens et des personnes. Football, Coupe du Monde 2026, le Mexique, l'un des pays hôtes, a battu hier en match d'ouverture l'Afrique du Sud 2-0. Tôt ce matin, la Corée du Sud a eu raison de la République tchèque 2-1. Aujourd'hui, dans le groupe B à 20h, le Canada, aussi l'un des pays organisateurs de cette Coupe du Monde, reçoit Bosnie-Herzégovine. 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

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Doucement comme ça, nous tournons vers le thème de suivre la table ronde. Je vous signale là et siffle tout de suite que ce sera bien une rediffusion. Nous allons revenir encore sur les différentes méthodes contraceptives. Voilà, une émission réalisée en partenariat avec FCIR. On se retrouve très bientôt sur Radio Ndekiluka, confort d'écoute à vous.

0: Bonjour à toutes et à tous, fidèles connectés de Radio Ndeke Luka, heureuse de vous retrouver pour cette nouvelle table ronde des matins de Radio Ndeke Luka dans cette rubrique où nous échangeons autour des sujets importants pour parler du développement, la paix, l'éducation et bien d'autres. Et aujourd'hui, nous allons parler de la santé reproductive. C'est pour savoir les différentes méthodes contraceptives avec un accent particulier sur les pilules contraceptives orales. Comment fonctionnent-elles? À qui sont-elles destinées? Quels sont leurs avantages, leurs limites, leurs effets secondaires? Autour de toutes ces questions, nous aurons deux invités pour nous répondre, pour nous éclairer, qui sont là autour de notre table. Docteur Gay Sephora, gynécologue. Bonjour docteur.
1: Bonjour.
0: Et également Madame Dane Morissette, qui est sage-femme. Bonjour Madame.
2: Bonjour.
0: Nous rappelons que cette émission est réalisée en partenariat avec la Fédération internationale de la Croix-Rouge FICR.
3: La table ronde sera une équivalence.
0: C'est maintenant que vous nous rejoignez sur Radio Ndeke Luka. Vous êtes bien dans notre rubrique Table Ronde et aujourd'hui nous nous intéressons sur la question des différentes méthodes contraceptives avec un accent particulier sur les pilules contraceptives orales et nous avons deux invités. Nous allons commencer ici avec vous, docteur Gay Sephora. Vous êtes bien gynécologue. Dites-nous d'abord quelles sont aujourd'hui les différentes méthodes contraceptives disponibles.
1: Ok, merci madame Elvire. Ici en République centrafricaine, les différentes méthodes contraceptives que nous disposons maintenant à notre portée dans les centres de santé, dans les hôpitaux. Nous avons les contraceptifs oraux, on a les contraceptifs oraux combinés, nous avons les contraceptifs oraux progestatifs, nous avons les contraceptifs injectables, nous avons les implants que les gens appellent communément la jadette. Nous avons le dispositif intra-utérin. C'est un dispositif qu'on va mettre dans l'utérus. Ça permet également d'empêcher la fécondation, également la nidation. Nous avons les méthodes barrières, le préservatif, le féminin pour le préservatif féminin. Nous avons également les spermicides, ce sont les pommades qu'on utilise pour également empêcher la montée des spermatozoïdes pour aller féconder les ovules. Nous avons les méthodes naturelles. Dans les méthodes naturelles, nous avons l'abstinence sexuelle. Nous avons la méthode de la température. C'est une méthode dans laquelle la femme, si elle sait qu'elle est en période ovulatoire, elle va avoir un petit décalage de température. La température sera un peu élevée, elle se dit que non, je suis en période d'ovulation et avec ça, elle peut s'abstenir du rapport sexuel ou soit utiliser d'autres méthodes. Nous avons ce qu'on appelle aussi la mama, la méthode d'allaitement maternel exclusive pour les femmes allaitantes. C'est-à-dire que l'allaitement maternel aussi, c'est une méthode, je peux dire, une méthode de planification familiale. On appelle ça la méthode naturelle. Une femme qui allait uniquement son enfant au sein peut également utiliser ça comme une méthode de contraception.
0: Comment ça?
1: Oui, parce que quand tu allais seulement l'enfant uniquement au sein et à la séquence pour cet allaitement, ce temps d'allaitement, je pourrais dire. Et avec ça, c'est-à-dire que ça empêche à ce qu'il puisse avoir un retour de couche le plus vite possible. Alors que si tu associes l'allaitement maternel avec le biberon, ça fait qu'il y aura des espaces entre ce temps d'allaitement et ça fait que la femme peut avoir un retour de couche le plus vite possible. C'est ça qu'on appelle communément la mama méthode d'allaitement maternelle exclusive. Nous avons également les contraceptions d'urgence qu'on appelle souvent pilules de lendemain. Nous avons aussi les méthodes chirurgicales, comme on l'avait dit la dernière fois. Nous avons la ligature des trompes et nous avons également la vasectomie.
0: Il y en a tellement, docteur Gay. On va peut-être revenir vers vous tout à l'heure pour conseiller au couple quoi choisir. Madame Dane Morissette, vous êtes sage-femme. Est-ce qu'il y a encore, on va dire, d'autres méthodes contraceptives?
2: Toutes les méthodes que le docteur a citées ici, donc je n'ai plus rien à ajouter.
0: Et quand les femmes ou encore les jeunes filles vont vers vous en tant que sage-femme, vous leur donnez ça ou alors vous les orientez d'abord vers les gynécologues, à l'exemple de docteur Gay?
2: Bon, si les jeunes filles ou les, disons, toutes les femmes en âge de procréer, si elles viennent vers nous, On va leur étaler ces différentes méthodes. On leur explique les avantages, les effets secondaires, comment prendre en charge. Et puis c'est à la personne, au couple ou à la cliente de choisir la méthode qu'elle préfère. On explique tout et puis elle fait un choix éclairé. Donc on ne donne pas, on n'impose pas, mais on explique et puis la personne choisit.
0: Il n'y en a pas, on va dire, une méthode qui est bien destinée à un certain âge de filles ou encore de femmes.
2: En matière de planification familiale, toutes les méthodes sont indiquées pour toutes les femmes en âge de procréer. Donc maintenant, comme je venais de dire, on explique et puis la personne choisit. Il n'y a pas une méthode spécifique pour les jeunes filles. Mais elles peuvent prendre toutes les méthodes, elles peuvent utiliser toutes les méthodes.
0: Ça veut dire que même pour l'injection, tout ce que Dr Gay a expliqué à l'exemple de cette méthode qu'on met depuis l'utérus.
2: Oui, le dispositif intra-utérin, une jeune fille peut utiliser. Même les injectables également, les jeunes filles peuvent utiliser. D'accord. Avant, les gens disaient que les injectables ne sont pas conseillés aux jeunes filles. Mm-hmm. Or, de nos jours, les choses ont évolué, donc les jeunes filles peuvent aussi utiliser.
0: Justement, c'est bien sûr à ces dires-là que j'ai posé cette question, parce que certaines sages-femmes ont conseillé à certaines filles que non, il faut attendre 30 ans d'abord. Mm-hmm. Ce qu'on implante dans le corps, il faut avoir 30 ans pour cela.
2: Non, c'est pas de nos jours, les choses ont évolué, comme je l'ai dit, dans les nouvelles directives, toutes les femmes en âge de procréation, y compris les adolescentes, les jeunes filles, peuvent utiliser toutes ces méthodes. Il suffit de choisir, de leur bien expliquer, et puis la personne choisit ce qu'elle veut prendre.
0: Bien, merci. Docteur Gay, parmi tout ce que vous avez expliqué comme méthode contraceptive ici, pour un couple qui vous écoute, qu'est-ce que vous allez conseiller comme méthode de choisir pour adopter à sa situation?
1: Ok, merci. En fait, c'est pas à nous de conseiller à un couple. C'est-à-dire que quand un couple vient pour la planification familiale, la première des choses, c'est d'abord le counseling. Le counseling, c'est un échange entre, on appelle souvent les partenaires, entre la cliente et le médecin, ou soit entre le mari et le médecin. C'est-à-dire que vous allez leur expliquer toutes les méthodes qui sont disponibles, avec leurs avantages, leurs effets secondaires, et leurs indications et leurs contre-indications. D'accord. Maintenant, c'est au couple maintenant de décider et de choisir leur méthode contraceptive. Mais ce n'est pas à vous de choisir à leur place. Je donne un exemple. Si un couple, je peux dire, qui se dit, bon, moi et ma femme, nous avons opté pour telle méthode. Hein? Par exemple, pour les blonds, pour telle méthode. Vous les avez expliqué, les avantages, les inconvénients et les contre-indications. Maintenant, ce que vous pouvez leur apporter, juste, c'est juste que, bon, votre état de santé, par exemple, l'état de santé de la femme ne permet pas d'adapter cette méthode contraceptive. Hein? Mm-hmm. Maintenant, s'il convient au couple de choisir une autre méthode, mais ce n'est pas à vous de proposer ou d'imposer au couple de choisir une méthode contraceptive.

0: aussi. Ça dépend de la culture et ça dépend aussi de la relation sexuelle que ce couple a. Il se peut que c'est un couple qui décide de faire le rapport sexuel presque tous les jours. Je ne peux pas leur conseiller d'opter pour l'abstinence sexuelle. Et aussi également, un couple qui se dit que non, si j'utilise le préservatif, je ne suis pas à l'aise.
1: Voilà.
0: C'est ça qu'ils appellent souvent communément yamanayama.
1: Oui.
0: Voilà, mais tu ne peux pas leur imposer que non, utiliser le préservatif. Ça dépend également de leur relation sexuelle et tout ce contour. Et également leur disponibilité aussi. Et le niveau intellectuel parfois de la femme ou soit de l'homme. Au cas où vous prescrivez une contraceptive par voie orale où la dame doit prendre ça tous les jours à telle heure. Elle arrive parfois que la dame est occupée, son mari peut le rappeler. Ah chérie, tu avais pris ta méthode contraceptive, tu avais pris ta pilule. Le mari peut la rappeler. Et si c'est une femme qui peut-être qui travaille, à chaque fois si elle oublie, ça veut dire que la méthode ne sera pas vraiment efficace. Et si le mari est toujours là pour veiller à ce que sa femme ou sa chérie puisse prendre bien ses méthodes contraceptives, ça peut faire que les choses puissent bien se passer et que les méthodes soient vraiment efficaces. Donc c'est cela, c'est pas à nous d'imposer, mais c'est au choix du couple. Une malade qui vient, elle est hyper tendue, elle veut choisir une méthode, je sais que cette méthode n'est pas, c'est contre-indiqué, voilà, chez une personne hyper tendue. Je dis, madame, je viens de vous expliquer que cette méthode, les femmes diabétiques ou les femmes hypertendues ne peuvent pas prendre. Mais je vous conseille de choisir une autre méthode en dehors de cette méthode. Maintenant, c'est à eux maintenant de se concerter, de décider quelle méthode ils vont utiliser.
1: Bien, merci docteur Guérin. Reste toujours avec vous. On parle souvent de pilules contraceptives orales. Comment est-ce qu'elle agit dans l'organisme?
0: Bon, les pilules contraceptives orales, nous avons deux types. Pilules contraceptives orales combinées. C'est-à-dire qu'il y a deux hormones qui sont dedans. Il y a l'œstrogène et la progestérone. Et il y a les pilules contraceptives orales à progestatif seul. C'est-à-dire que ça contient juste la progestérone. C'est une hormone et on donne ça aux femmes pour empêcher, bloquer l'ovulation. Parfois, ça permet d'épaissir l'épaisseur de l'endomètre. L'endomètre, je peux dire, bon, ça c'est purement médical.
1: Ah oui, mais si on peut avoir une lumière là-dessus.
0: En fait, l'endomètre, je peux dire, comment je pourrais expliquer? En fait, l'utérus, on dit souvent, maintenant, à plusieurs couches, une autre couche, c'est ça qu'on appelle l'endomètre. Et c'est sûr, cette couche-là que souvent l'œuf vient se nider. Mais non, si on leur donne ces progestatifs ou les pilules contraceptives par voie orale, c'est pour épaissir. Ça veut dire que ça épaissit la muqueuse endométriale qui fait que l'œuf ne va pas se nider. Ça va empêcher l'œuf de se nider au niveau de l'endomètre. Également, ça va rendre la glaire cervicale, la glaire vaginale impropre. C'est-à-dire que ça va épaissir encore, ça modifie les compositions, je peux dire, chimiques normales de la glaire pour que les spermatozoïdes ne puissent pas migrer jusqu'au niveau des trompes pour aller rencontrer l'ovule. Parce qu'en temps normal, pour qu'il y ait une fécondation, il faudrait que les conditions au niveau des glaires soient réunies. Il y a le pH aussi, il y a tout un processus pour permettre aux spermatozoïdes de passer cette voie, aller jusqu'au niveau des trompes. Mais si on donne ces pilules, ça empêche, c'est-à-dire que ça rend la glaire cervicale impropre. Et quand les spermatozoïdes arrivent à ce niveau, parfois 90 ou 99% de ces spermatozoïdes sont détruits au niveau de la glaire cervicale.
1: Ça ne peut pas reproduire.
0: Ça ne peut pas évoluer, ça ne peut pas produire.
1: Merci beaucoup.
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1: Si vous nous suivez sur les 100.9 FM Radio Ndikiluka, vous êtes bien dans la table ronde des matins de Ndikiluka et autour de notre table aujourd'hui, nous échangeons sur les différentes méthodes contraceptives avec un accent particulier sur les pilules contraceptives orales. Nous avons deux invités, Dr Gay Sephora, qui est bien gynécologue, et Madame Dan Morissette, qui est sage-femme. Madame Dan Morissette, avec ces différentes méthodes que Dr Gay nous a cité au début, on va parler de leur utilisation. À quel moment est-ce qu'elle est recommandée?
3: Ok, merci beaucoup. Toutes les femmes, comme j'avais dit tout à l'heure, toutes les femmes peuvent utiliser de manière sûre et efficace. Donc, comme je disais, les femmes en âge de procréer, les adolescentes peuvent aussi utiliser cette méthode. Nous avons aussi les femmes qui n'ont ou pas d'enfants peuvent utiliser cette méthode.

0: méthode, les femmes mariées ou non, après un accouchement, pendant l'allaitement, pour la pilule avec deux hormones, attendent 6 mois après l'accouchement pour prendre.
1: Si on a bien compris les dires de Dr Gay, il y a des personnes hyper tendues. Il faut donner les pilules qui en valent aussi de leur santé, leur état de santé et tout. À part les personnes tendues et tout, comment est-ce que vous faites d'abord pour déterminer l'état de la santé de la personne et pour lui conseiller la pilule qu'il faut?
0: Bon, si la personne arrive, que ce soit le couple ou la cliente, on va la consulter. Comme le docteur parlait tout à l'heure de counseling, on va procéder à un échange entre le couple ou la cliente et le prestataire, qui peut être gynécologue, peut être médecin, sage-femme ou infirmier. Donc on va d'abord consulter la femme, on mesure la tension artérielle pour voir, on demande les antécédents. Parce qu'il y a des femmes, des personnes, elles connaissent son état de santé, elles peuvent dire que je suis hypertendue. Mais il y a d'autres, il y a certaines qui ne connaissent pas leur statut. C'est voilà. Au moment de la consultation qu'on peut découvrir que la personne souffre de telle maladie. Donc c'est pendant la consultation, en examinant la femme, en mesurant la tension artérielle, quand on se rend compte qu'elle est hypertendue, donc on ne peut pas donner certaines molécules.
1: Merci bien Madame Dan et Docteur Gay. Dites-nous quelles sont les principales contre-indications à connaître avant de commencer.
2: Oui, merci. Au fait, il y a beaucoup de contre-indications. Ça va en fonction de chaque type de méthode contraceptive, chaque type de pilule. Mais dans les contraceptifs par voie orale, les contre-indications chez les patients qui sont diabétiques, une patiente diabétique ne peut pas prendre les contraceptives orales. D'accord. Une patiente hypertendue, qui est hypertendue connue, je peux dire c'est que ça date de plus de 5 ans, de moins de 5 ans, cette personne n'a pas l'habitude à prendre les pilules par voie orale. Nous avons les femmes qui fument plus de, je peux dire, 15 cigarettes par jour. Qui ont plus de 35 ans et qui fument plus de 15 cigarettes par jour. Ça, c'est contre-indiqué chez ces femmes. Il y a des femmes qui ont ce qu'on appelle la migraine. La migraine, ce sont des céphalées intenses.
1: D'accord.
2: Que ces femmes, puisque dans les effets secondaires de cette pilule, ça peut entraîner également la migraine. Et quand vous prenez, quand vous avez déjà la migraine, et quand vous prenez encore ces pilules, et que ces effets secondaires se manifestent encore par les migraines, ça va devenir encore sévère. Ça, c'est la quatrième chose. Les femmes qui sont sous traitement des migraines, qui utilisent les antidépresseurs, les barbiturates, tout ça là, c'est une contre-indication absolue.
1: D'accord.
2: Pour qu'elle puisse prendre des contraceptives par voie orale.
1: Dans ce cas-là, qu'est-ce que vous allez conseiller ou encore leur donner?
2: Dans ce cas, il y a d'autres méthodes qu'on peut leur conseiller. Il y a les méthodes naturelles, il y a les méthodes barrières. On peut leur expliquer qu'il y a certaines méthodes que vous pouvez choisir et c'est à ce groupe maintenant de décider, de voir quelle méthode ils peuvent utiliser en dehors de ces pilules contraceptives par voie orale, soit par voie injectable. Chaque pilule a ses contre-indications. Mais communément, les contraceptives par voie orale sont contre-indiquées chez les personnes diabétiques, chez les personnes hypertendues, chez les femmes fumeuses qui ont plus de 35 ans, qui fument plus de 15 cigarettes par jour, chez les femmes qui sont sous traitement, je peux dire antidépresseurs, chez les femmes qui ont des migraines et qui sont sous traitement. Ça, c'est contre-indiqué. Et chez les femmes aussi qui ont un risque de cardiopathie, des cardiopathies congénitales, que ça soit acquises, ça c'est contre-indiqué chez ces femmes-là. Il y a aussi il y a certaines femmes qui ont le cancer du sein.
1: Oui,
2: le cancer du sein également, c'est une contre-indication pour les contraceptifs par voie orale.
1: Mm-hmm.
2: Donc c'est communément, c'est les contre-indications d'une manière générale.
1: Madame Dan, il y a certaines femmes, Dr Gay avait bien expliqué au début, de temps en temps, il y a certaines femmes qui peuvent oublier de prendre leur pilule. Dans ce cas-là, en cas d'oubli, tout ça, que faut-il faire pour que cela puisse agir efficacement?
0: Merci Madame la journaliste. Si à un cas d'oubli qui survient, ça peut être un jour ou deux jours, la femme doit prendre les comprimés oubliés dès qu'elle se rappelle.
1: D'accord.
0: Donc si elle oublie, que ce soit un ou deux jours, il faudrait prendre automatiquement le comprimé. Et puis prendre l'autre comprimé à l'heure habituelle. Donc comme elle a oublié, dès qu'elle se souvient, elle prend. Et maintenant, arrivée à l'heure habituelle, où elle a l'habitude de prendre ses comprimés, elle peut prendre. Et ces femmes aussi doivent utiliser les préservatifs. parce que le fait d'oublier déjà deux jours, elle n'est plus en sécurité. Donc, elle doit utiliser les préservatifs pendant une semaine et continuer la prise habituelle normalement. Elle peut aussi utiliser la pilule du lendemain pour éviter la survenue d'une éventuelle grossesse. Dès qu'elle se rappelle, elle prend le comprimé qu'elle a oublié et ensuite, à l'heure habituelle, qu'elle a l'habitude de prendre ses comprimés, elle prend. Oui. Elle prend encore un autre comprimé. Et maintenant...
1: La pilule du lendemain. Là.
0: Voilà, pilule du lendemain, comme elle a oublié, peut-être deux jours, trois jours. Mm-hmm. On ne sait pas ce qui peut se passer. Et si elle veut avoir un rapport sexuel, il faut prendre le pilule du lendemain pour couverture. Et si possible, utiliser le
1: préservatif
0: pendant le rapport sexuel.
1: Et il n'y a pas moyen de consulter un professionnel de santé, non, sur ça?
0: Bon, normalement, si on a donné, pendant le counseling en amont là, si on a donné toutes ces informations, elle peut suivre. Mais si elle n'a pas reçu ces informations, avec la planification familiale, souvent on dit tout ce que vous avez, vous ressentez comme problème ou malaise, il faut automatiquement revenir au centre de santé. Donc on donne les informations, voilà quand tu oublies, voilà ce que tu vas faire. Et, ou si on ne livre pas ces informations, on dit si tu as un problème ou quand tu as oublié, il faut revenir à la formation sanitaire pour avoir des amples détails d'informations, pour ne pas qu'elle tombe enceinte et que ça ne soit pas une grossesse qu'elle n'aime pas.
1: Docteur Gay, on revient vers vous ici. Que faire si une utilisatrice ressent des effets indésirables?
2: Merci, madame la journaliste. Pour les effets indésirables, je peux dire les effets secondaires liés à des méthodes contraceptives. En fait, ça dépend de ces effets secondaires. Je vous donne un exemple. Une femme qu'on a mis un implant, les effets secondaires qui peuvent se manifester, nous avons aménorrhée, ça dit qu'elle ne voit pas ses règles. Et nous avons aussi des saignements, on appelle ça communément des métrorragies, qui peuvent être abondants ou soit minimes. Maintenant, dans ces genres de situations, d'habitude, dans les premiers mois, il y a ces effets secondaires et ça disparaît. Mais si ces effets secondaires persistent dans les premières des choses, il faudrait qu'un gynécologue, soit un personnel de santé, puisse consulter la femme pour savoir si ces effets qu'elle ressent sont liés à cette méthode contraceptive. Il se peut qu'il y ait autre pathologie qui peut simuler que non, ce sont les effets secondaires. Maintenant, si on se dit que non, c'est les effets secondaires, soit on corrige ces effets secondaires, soit si ça persiste au-delà de 5 ou 6 mois, on est obligé d'arrêter cette méthode contraceptive et de proposer à la dame une autre méthode contraceptive. Ces effets secondaires ou ces effets indésirables, c'est lié à chaque type de méthode contraceptive. Ce n'est pas communément à toutes les méthodes contraceptives.
1: Ça veut dire que vous êtes bien d'accord qu'il y a des effets secondaires. Ça peut être très dangereux ou c'est juste temporaire?
2: Dans la plupart des cas, ces effets secondaires sont temporaires. Ça vient parfois même sans traitement, ça disparaît. Et parfois, si ça persiste, on est obligé d'arrêter cette méthode contraceptive. Dès que ça s'arrête, dès qu'on arrête la méthode contraceptive, tout revient dans l'ordre. Parce qu'on peut maintenant proposer à la dame d'autres méthodes contraceptives qu'elle peut utiliser de son choix.
1: Bien, madame Dan, où est-ce qu'on peut vraiment s'en procurer ces méthodes contraceptives et tout? On va seulement dans les hôpitaux parce qu'il y a certaines femmes qui en achètent dans les mini-pharmacies au bord de la route, tout ça.
0: Merci, madame la journaliste. Pour trouver les méthodes contraceptives efficaces, c'est mieux d'aller dans les formations sanitaires. Il y a aussi les pharmacies qui vendent. Donc, si la personne peut acheter à la pharmacie officielle, pharmacie qui dit
1: grande pharmacie,
0: pas les pharmacies au bord de la route.
1: Dans les quartiers,
0: non. Parce que la manière de garder, de conserver les médicaments au niveau de ces petites pharmacies au bord de route, là, ne sont pas idéales. Donc, le mieux pour être à l'aise et prendre une méthode qui peut vous protéger, le mieux c'est d'aller dans les formations sanitaires. C'est gratuit, on donne à tout le monde. Et bon, pour celles qui veulent acheter au niveau des officines, elles peuvent aller acheter. Mais le mieux c'est dans la formation sanitaire. Le gouvernement s'est ingéré, s'est impliqué dans l'achat des contraceptifs pour le pays, pour qu'on puisse disponibiliser ces méthodes même jusqu'au niveau des derniers kilomètres du pays. Alors c'est gratuit. Si le gouvernement achète et met dans les formations sanitaires, c'est gratuit. Donc effectivement, quand comme vous avez dit, si on prend le cas de dispositif intra-utérin, si on prend le cas de Jabel, on ne peut pas trouver dans les officines. C'est au niveau de la formation sanitaire qu'on a acheté tout ça et mettre à la disposition. La direction de la santé familiale fait tout, hein, après l'achat, que le gouvernement injecte l'argent pour acheter, pour acheminer ces méthodes jusqu'à l'intérieur du pays. Là où nous parlons, quand tu vas à l'intérieur du pays, tu vas trouver les méthodes contraceptives. Et on a nulle part, on a marqué, on a mentionné que c'est payant. Et ces méthodes sont gratuites.
1: Et on va rester ici avec vous pour terminer notre première partie. Pour les jeunes filles ou encore les femmes qui vous écoutent, qui nous écoutent actuellement, quel conseil est-ce que vous leur donnerez pour commencer une contraception?
0: Voilà, comme Dr. Reguet avait dit tout à l'heure, pour commencer une méthode contraceptive, il faut un counseling. Il faut qu'on présente les méthodes, on explique et puis la personne choisit. Alors donc je dirais à toutes les femmes qui veulent commencer et les jeunes filles d'aller au niveau des formations sanitaires pour avoir des simples informations qui vont les aider à se protéger contre les grossesses, pour se mettre à l'abri des grossesses non désirées. D'accord. Et d'espacer correctement leur naissance. C'est bien. Mieux au niveau de la formation sanitaire.
1: Merci bien. Docteur Gay, quelque chose à ajouter ou c'est bon?
2: Non, je n'ai rien à ajouter, merci.
1: Si vous n'avez rien à ajouter, merci Madame Dane Morissette, vous êtes bien sage femme. Votre conseil, vos dires mettent bien fin à notre première partie pour notre échange dans la table ronde des matins de Radio Ndiki Luka. Nous rappelons ici qu'il y a également Dr Gay Sephora qui est gynécologue, deux invités pour parler autour des questions de différentes méthodes contraceptives. Merci à vous, chers invités, pour vos éclairages, vos explications claires et utiles. Nous devrions juste retenir que les méthodes contraceptives sont variées et permettent à chacun de faire un choix éclairé selon ses besoins. Ces pilules orales, bien qu'efficaces, nécessitent une bonne utilisation et un accompagnement médical pour éviter les risques et mieux gérer les effets secondaires. Chers auditeurs, pour une information complémentaire, rapprochez-vous d'un centre de santé ou d'un professionnel qualifié. Rappelons aussi que cette table ronde est réalisée en partenariat avec la Fédération internationale de la Croix-Rouge FICR. Nous sommes accompagnés techniquement de Orince Giscard Ngombe. Merci pour votre attention. À très bientôt pour d'autres numéros sur nos ondes.

0: s'ouvrira d'ici le 16 juin, bien que François Bozizé, l'accusé principal, est toujours en cavale. La verdict de Bossembélé implique directement l'ancien président François Bozizé, mais aussi Eugène Barré Ngaïkossé, Vianney Semdjiro et Firmin Junior Danboy. Tous sont poursuivis pour crimes contre l'humanité. Les exactions commises à Bangui, Boire et Bossembélé entre février 2009 et mars 2013. La circulation sur l'axe Boire-Bozoum, distant de 115 km, devient de plus en plus pénible en raison de la dégradation avancée de cette route. Les usagers déplorent cette situation qui fragilise les échanges commerciaux entre Boire et Bozoum. Ils demandent donc au gouvernement de pallier ce problème afin de garantir la libre circulation des biens et des personnes. Football, Coupe du Monde 2026, le Mexique, l'un des pays hôtes, a battu hier en match d'ouverture l'Afrique du Sud 2-0. Tôt ce matin, la Corée du Sud a eu raison de la République tchèque 2-1. 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
0: 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qui voisin mais la fête de cette vie là mais franchement le son à quoi vraiment les deux lui pensaient que le fait ça qu'on allait qu'il a le fait ça qu'on a libéré mais le fait que ça qu'on a libéré à le ramener le qui ça en vient donc il y a quoi changer un peu petit c'est à dire qui concerne en deux tas albinos donc il va vraiment différent à petit à peu et puis de ce quoi là qui est plus intelligent aussi on a les copains du pôle à changer mais moral ça là et puis le comportement ça là donc il faut qu'ils viennent ensemble.
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3: 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Dans la mêlée, je n'ai pas la mêlée pour ce qu'il y a. Or, quand je dis que je suis en train de faire un tour, je suis en train de faire un tour, je suis en train de faire un tour, je suis en train de faire un tour, je suis en train de faire un tour, je 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tour, je suis en train de faire un tour, je suis en train donc même les choses qui sont là à Blossois doivent être rentrées à l'unité que la microbiote.
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4: 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nous à Yann est-ce que vous mettez à Sato à qui la Bosangwagé est-ce qu'il y en a à l'autre à la Bosangwagé un dit bien là qui m'a souvent devenu les fondations de Bosangwagé ça c'est une personne on dit à peine rien. Alors, on dit qu'il fait un jour, il doit la bosser en Guadi. Donc, on dit qu'il tenait, du moins, beaucoup, on a l'examen, l'éducation, on a la formation, on a rien. Et puis, il tenait, elle a eu, à la caméra, il dit qu'il a mis, après, elle a eu un manche long, elle a eu un chapeau, elle a eu un parapluie. Donc, il va sur la pique en Boko, d'un partenaire, et d'un là, à Guinée, on a la poussée, tu vois, beaucoup, ça peut être exposé dans le soleil, ni il y a plus. Il y a qui en a dit, tenait, elle a dit, mais là, quoi, mais la poussée, ça peut être exposé, t'as ni, la guétille, là, on donnait après. Parce que quand on a fait ça, c'est à la question. Ça là, on a fait un gazo, on a fait un gazo, on a fait un gazo, on a fait un gazo, on a fait un gazo, on a fait un gazo.
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0: 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C'est le gouvernement, c'est l'État qui doit prendre ça en charge.
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6: Merci, merci à l'équipe de l'émission. Et quoi la banque de l'équipe de l'Albinos, vous me dites la queda, mais mon babou qui n'a pas été fait. Et puis, vous me dites la queda, vous me dites la queda, à ce moment-là, si vous avez un tourné, à partir de la queda, si vous avez un albinos, et qu'il n'a pas été fait, mais à la queda, vous me dites la queda, vous me dites la queda. Donc vraiment, il faut la faire gagner la queda, à la queda, à la queda, vraiment, on dit qu'à ce moment-là, na ngoti misora e misora e tarsu e tu si na kanta gouvernement to bando kar agar kinete su na banga su ala e bani me mu wa ko ta fe ala fara bu ni ta na groupe mo attention ba ala nzen zu mu wa ko ta fe me ni ba ko ita su sa gaso na ina la ni ti ba perdu din na tercela do de promo di
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Bonne arrivée, la famille. Bonne arrivée sur Radio Ndikiluka. Dans la tranche à vous de jouer de ce vendredi 12 juin 2026, où nous célébrons les Guy. Bonne fête patronale à vous, les Guy. Vous fêtez l'anniversaire de votre mariage, de votre naissance. Un petit coucou à vous. Ah oui, vous êtes nombreux.

Eugène Dim, Guy Forest Amaral, Guy Rémi Yaméninji, technicien Radio Nikeluka, Guy Francis Diabanga. Vous êtes nombreux, hein, les Guy.

0: Et c'est les guides de l'étranger là. Ils font partie des guides de l'étranger. De l'autre côté de la rive là, c'est l'étranger comme ça, en face de nous là. Ah oui, oui, c'est l'étranger. Hein. Ah oui. Ils font partie des guides de l'étranger. C'est vrai. Le signe du marais, c'est Gémeaux. La tâche du jour nous dit un arbre bien entretenu donne de bons fruits. Ce qui veut dire, comme un arbre a besoin de soins pour grandir, un enfant a besoin d'éducation, de protection et d'affection pour devenir un adulte responsable et épanoui. Et comme événement du jour, c'est la journée mondiale contre le travail des enfants. Ah oui, célébrons aujourd'hui. Journée mondiale contre le travail des enfants. Bisous Amazon, des zones mères météo, c'est moi. Donc en plein ces vertiges, c'est Namazuda. Avec l'appui technique de David Bema. Dans un instant, nous allons démarrer notre tranche à vous de jouer. Après les informations de 9h, avec Astrid de Bonheur Kolingé qui se prépare. Ah oui, oui. Dernier rendez-vous de la semaine. Aujourd'hui, ça va danser. On va mettre du paquet. On va accompagner tout le monde. On va faire plaisir à tout le monde. C'est comme ça, Radio Nikilika. Vous le savez bien, vous le savez d'ailleurs. À chercher à manger, on n'a pas sa kangoye bara la mingi. On doit pousser la ndende de l'état ou la til l'état. Ok. Ça doit en aller. Ah, mi karaoke, zo kazo. Ah, ils sont canando mi kazo. Mais la gars, ils ont dit karaoke avec. Ah, ça a bien assez camisé. Ah, ça a provoqué le madame pas de proposition. Ah, gars, il s'en fait. Maintenant, c'est bien mouta qui sont là. Pas de bien. Ah, qui bien ça, ouais. Allez, Nabi. Est-ce qu'il y a Nabi là? Pas de bien. Allez, merci.
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0: Eh bien, auditeurs internautes, il est 11h sur votre radio. Suivons le Flash Info avec Astrid de Bonheur Kolingé. Astrid, bonjour.
3: Bonjour, Ghislaine Berti, Amazuda, bonjour à tous. Aujourd'hui, c'est la journée mondiale contre le travail des enfants. En Centrafrique, malgré les lois protectrices, de nombreux mineurs sont toujours contraints d'exercer des activités commerciales. La circulation sur l'axe Boar-Bozoum devient de plus en plus pénible en raison de la dégradation avancée de cette route. Les usagers déplorent cette situation qui fragilise les échanges commerciaux entre Boar et Bozoum. Et puis, parlons de ce ouf de soulagement pour les usagers de l'axe Mbaïki-Bosongo où la circulation sera bientôt fluide. Le premier ministre Félix Omolo a lancé avant-hier les travaux de réparation de ce tronçon en état de dégradation avancée. C'est un projet financé à plus de 14 milliards de francs CFA, financé par la Banque africaine de développement. Football, la 7e journée de la Super League démarre aujourd'hui au stade Barthélemy Bouganda. À 13h, SCAF joue à Estouane, puis à 15h, UFC 5 affrontera Olympique Real de Bombari. 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Merci à Mazoda Gagiosekina Kamani.
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0: Ouais, ouais. Est-ce que Dieu...
1: Ah oui, oui, bravo à vous.
0: Donc, la scène sur le génie.
1: Ah oui, oui.
0: S'il y a des choses à dire.
1: Cette petite chanson avec Rosny.
0: Parlez.
1: C'est pour rendre hommage aux enfants de Centrafrique, aux enfants du monde entier. Si le monde célèbre aujourd'hui la journée contre le travail, c'est

Je vous assure, personne ne va mourir pour l'autre. Non, non, on va seulement vivre. Et c'est comme ça, on va profiter de la vie. On va profiter de nos familles, de nos proches, de nos parents. Profiter aussi des belles choses. Et c'est comme ça. C'est la vie. 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

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Vous êtes vraiment précieuse pour votre famille. Ah oui. Asewa Seremale. Asewa Lungunji. Asewa Abia Borom. Ala Kwena Nola. Asewa Andimako. Asewa Kbalo. Na amulengeti Asewani. Amulengeti Sewa Seremale. Torana Carlen. Ovi Victoire. Exaucé Triomphe. Dieu Ferra. Mamadou Nathan. Eloïsa, Jaël, Alagsa, Pébambani, Seremale, Singa.

Yatalanga Bisa Yitatala Sirema le singe à Karl Genole Sara Matanga Chidungo le Lasso. Beaucoup d'amour, oh là là. Est-ce que c'est beau? Et puis Aninga, on a mis dans la zone à Tibongiso. Deux ans, il va terrain dans la paix. Mais il n'a qu'à la

voilà, c'est quoi ce ramatin chez Dongwala? Ben c'est cool. 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Nous commençons déjà notre week-end sur cette radio. Ah oui, ça commence déjà. En place à Kangoï, Natagara, dans les départements ministériels, dans les entreprises commerciales, vous nous écoutez. Merci beaucoup, les papis, les mamies. Vous êtes fonctionnaires, agents de l'État. Vous êtes admis à la retraite. On est ensemble. Nous bossons aussi tous les jours pour vous. C'est votre radio. 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

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Renti 12 juin. Préféré tala. 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Alors que ça tise un non, yé. Est-ce qu'il n'en a qui y mbi, voilà. Oya Willy, voilà ndakwa, voilà yakbe. 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Et maman tasso, sera matanga chidungo le lasso. 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C'est 4 ans.

partir de l'innocent Saint-Biro, Mamani Tania Tamala, Papitulo Dimanche Tawanja, Mamitulo Alphonsine Tamala, Maasewa Tamala, Bagetik Bakonja, Tawanja, Maboy Rab, Atantantla Cousin Claitatu, Dani 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la PK11K, la Penzoui Matanga Sidonga, la Bébé Tala, Mbata la Colette Tala, Mbata la Tata la Immaculée, Joseph Espoir, Saint-Biro, la PK11, Cité Golf, la Matanga Sidonga, Nata Sewa Saint-Biro, les anniversaires. Joseph Tchawalinada, Immaculé Joseph, Espoir, Saint-Biro. Oh là là. Ah, j'ai dit sécurité, quoi, Barala. La PK15, les gars, tu vois, les Damara et Barala. Les gars, tu m'as écrit aussi. Par télé-tu couture soudure à la Ziaoué, à ta cafétéria, salon de coiffure Andona Mingi. Même Nata menuisirien, en plus, elle a calculé qu'à Gangotia Wada, qu'à calculer Ngozo. 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

ti kopa ibarala asu ti longo ibarala à l'occasion de son anniversaire les familles Tomai Wambeti Kozanga Mbango Sopio Soji les enfants du défunt Tomai parfait groupe de prière Notre-Dame de guérison le collectif des noyaux les conseillers du secteur Saint-Paul et Sainte-Anne, monsieur l'artiste Ismaï CE, établissement FACOM, établissement Plan A, établissement MC 236, MC 236, et son fiancé Thomas Israël, Steven alias Noyau Moïse, tous à Bangui, pour souhaiter joyeux anniversaire à mademoiselle. Mademoiselle Wambeti, Kozanga Lucie, Joannice, Madame Thomas de Israël, joyeux anniversaire à vous, un an de plus.

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matanga si dongo akotsa na batala itata ko la botala bombona moido kana Guy Gervais sala matanga si dongo le laso Bombona, moi do kana Guy Gervais, joyeux anniversaire à vous. Tous en a droit à bonheur, tous en a droit à vivre. Ah oui, oui, tous en a droit à santé, à succès, à victoire. Tous en a droit. Ah oui, oui, tous en a droit à profiter. Voilà. Allez, les culs de catisés, n'en doit.

0: tanga sa mon bosi se wani kwa a benzo ma tanga sidi ngwa aya yolo flora estelle sa ma tanga sidi ngwa na ta se waya yolo flora estelle les anniversaires à vous santé longue vie
1: morzine urbain.
0: Mise en place terminée à 16h au bar Google à Tamala.

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Georgette t'entends tu le Jérôme à Evra à collecture du classe CM2 à complexe scolaire Elima complexe scolaire Elim CM2 école Elim à 15h matin à Chidongo na Mbolo Emerald Sorcia Bolo, Emerald Dorcia, les anniversaires.

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Babani na maman ni. Aïta tu la c'est wani complet. A tonton lou na tata lou. Amba tu lou. Je m'attends chez Dongo. Ambolo émeraude. Anniversaire ce soir m'attends chez Dongo le lasso. Les anniversaires hein.

qui sur les 100.9 FM Radio Niki Luka. Merci beaucoup. Ah oui, les cabos en train de manger les feuilles de

0: écouter aussi, c'est bien, merci. 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elfi ervian benedicta joyeux anniversaire à vous dans la famille amakayen Abongi, vous nous écoutez. Ambaiki, vous nous écoutez aussi. J'ai un adversaire à vous, ce côté-là. Ambatu, la collection de l'utilité Buganda. C'est l'onzoni matanga chidungo. Elfie, Erviane, Benedicta, Amakayen, j'ai un adversaire à vous. 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
1: L'arrivée de
0: l'arrivée de certains auditeurs. D'autres sont branchés depuis. On attend encore. On vous attend. Au karaoke et mandako. C'est pas encore l'heure. Dans quelques minutes, je vous en prie. Ah, j'ai dit c'est dans quelques minutes.

0: l'hôpital communautaire de Bangui. Joyeux anniversaire à vous. La famille with you. Les enfants with you.
1: Chérie,
0: vos proches, vos collègues, vos amis, votre famille. Vous souhaite joyeux anniversaire. Docteur Romuald Junior with you.

Il a expliqué, joyeux anniversaire à vous. Un an de plus aujourd'hui, dans la famille Mringa. Clara, Clara haute source. C'est beau l'autre source là, Clara.

Guina Matanga Chidina Matanga Chidungo, Guy Rima, bonne écoute à vous. Ah oui, oui, portez ce joli prénom dans la famille Rima à Bangui. Maître Yerima, bonne écoute aussi.

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Allez, ma d'Afon de Kiluka. On a balla qu'on a continué la route Pézini Balouchon. 72 29 52 52 75 95 93 73 33 33. Je répète 75 93 33 33. Karaoke.

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0: na misi la wa. Asa répétition ça depuis là wale.
1: Non mais
0: vous avez un vrai
1: fanatique qui a dans le
0: sou ma dia. Donc là le fanatique. En tout cas c'est bien. Il va tenir à dire mandako.
1: Ou bien mandako.
0: Ah.

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0: C'est la même phase o.
1: Ah, tu?
0: Igwe.
1: Igwe.
0: Aha.
1: Ah, ok, d'accord, les gars.

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0: Yo suis là, Abakar Lamine, avec qui tu as besoin. Allô, Abakar Ibarala.
1: Merci.
0: Oui, attaché, bien tiens.
1: Eh bien, dis, je suis Fayani.
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1: 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Je suis riche à quel est le plus grave au lac au mon bas. 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
0: Vérité là, ici bien, vérité là.
2: La vérité.
0: Allô.
1: Bien,
0: il y a un instrument là, moi je gosso. Parce que tu es en
2: mais pour le moment,
0: car moi la manique
1: avait.
0: Sur là. Résolu là, pour toi là, il y a un petit mando que tu sois lundi. D'accord, merci beaucoup. Réseau, je suis désolée.

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0: Beauté, beauté, tingaragba. Il m'a dit, vas-y, qu'il comprend, Guina. Il quoi, il comprend, là, ouais. Il m'a dit, bien, il comprend, là. Et pas passé. Aïe, allez, j'ai eu. Beauté, beauté. Merci beaucoup. À toi, passer. À passer. Vraiment, tu te sens fatigué. Hein. En tout cas, merci beaucoup.
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0: 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Il est 12h sur cette radio, suivant le dernier point d'actualité de la mi-journée, toujours avec Astrid de Bonheur Kolengé. Astrid, bonjour.
7: Une fois de plus, bonjour Ghislaine Berthier, Amazouda Confort, d'écoute à tous. Aujourd'hui, c'est la journée mondiale contre le travail des enfants. En Centrafrique, malgré les lois protectrices, de nombreux mineurs sont toujours contraints d'exercer des activités commerciales. La circulation sur l'axe Boar-Bouzoum devient de plus en plus pénible en raison de la dégradation avancée de cette route. Cette dégradation fragilise les échanges commerciaux entre Boar et Bouzoum. Les usagers demandent au gouvernement de remédier à ce problème. Et puis du côté de l'axe Mbaïki-Boussongo, la circulation sera bientôt fluide. Le Premier ministre Félix Moulou a lancé avant-hier les travaux de réparation de ce tronçon en état de dégradation avancée. C'est un projet financé à plus de 14 milliards de francs CFA par la Banque africaine de développement. Football, la 7e journée de la Super League démarre aujourd'hui au stade Barthélemy Bouganda. À 13h, SCAF joue à Esdouane. Puis à 15h, UFC 5 affrontera Olympique Réal de Bombari. 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

Et tout mon complexe et vertige, c'est Namazoda. Le mandat d'aujourd'hui, un seul Sakwa d'ailleurs, vous savez, hein, le Sakwa qui se poursuit, ce Sakwa qui prend fin aujourd'hui, Sakwa de guichet unique, c'est aujourd'hui que ce Sakwa prendra fin. 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De près, on peut démarrer.

0: Enfin, on a la voix d'une femme au téléphone. Première candidate, elle s'appelle Regina Wakuli. Regina, bonjour.
1: Bonjour, bonjour.
0: Comment allez-vous?
1: Ça va.
0: C'est quel quartier?
1: Bangouma, ça c'est Bangouma.
0: D'accord, Regina.
1: Okay.
0: On est dans le seul Sapa que vous connaissez déjà, guichet unique, n'est-ce pas?
1: Oui, oui, je sais.
0: Votre question, Regina. Que okay. signifie le sigle GUFE-RCA? Pour cette question, non. Pour d'autres, oui. Mais pour cette question, il n'y a pas trois positions. Il suffit de définir ce sigle. GUFE-RCA. Il n'y a pas de problème, je vous attends, Regina.
1: D'accord.
0: À tout à l'heure. Merci, Regina. C'est gentil. Elle est sympa. Elle est douce, elle est calme. C'est bien.

0: Allô?
1: Allô, bonjour.
0: Bonjour, c'est qui s'il vous plaît?
1: C'est Placide Kanza de Pétadou.
0: C'est Placide.
1: Oui, Kanza.
0: Placide Kanza. Il y a beaucoup de bruit. Déplacez-vous un peu là, Placide. Je ne sais pas, vous êtes en train d'écouter un autre truc, un débat, écoutez, je ne sais pas. Placide? D'accord. Mais éteignez votre poste récepteur à côté là, Placide, parce que vous nous écoutez aussi là.
1: Oui, je me fais éloigner.
0: D'accord, si vous êtes éloigné, il n'y a pas de problème. Placide? Oui, si vous êtes là, nous allons poser votre question. Allô, Placide?
1: Oui, oui.
0: Quel document le service délocalisé du greffe délivre aux usagers après leur immatriculation au guichet unique? Placé. Oui, pour cette question, il y a une petite proposition. Mais vous allez choisir entre agrément, RCCM et autorisation. Entre ces trois choses, vous choisissez.
1: Deuxième proposition.
0: Deuxième proposition, c'est quoi?
1: RCCM.
0: C'est?
1: RCCM.
0: C'est Placide qui?
1: Kanza de PK12.
0: Placide Kanza.
1: Oui.
0: On va vérifier, Placide. Placide Kanza du PK12. PK12, les auditeurs du PK12, vous êtes là aussi? C'est Placide, tu fais K12. C'est bon. 12h12 sur Radio Nikiluka. C'est le dernier passage de Mandako. Aujourd'hui, cette semaine d'ailleurs. Cette semaine. Et le Sakwa prend fin aujourd'hui. Le Sakwa de guichet unique. Oh là là. Bonjour Gaiman. Vous êtes aussi branché?

0: s'appelle Max Serekwese. Et en même temps, il veut savoir la température d'aujourd'hui. Max, bonjour.
1: Oui, bonjour, même et vous.
0: Comment allez-vous?
1: Je vais bien, et vous?
0: Ça va, on est là. On est dans Mandako.
1: Oui, je suis là.
0: D'accord. Max, votre question. Si vous êtes là, vous nous écoutez.
1: Oui, c'est ça, votre écoute.
0: En quelle année le guichet unique de formalité des entreprises en RCA a-t-il été créé? Je n'ai pas encore fini la phrase, Max.
1: Oui.
0: Soyez patient. En quelle année le guichet unique de formalité des entreprises en RCA a-t-il été créé?
1: Il n'y a pas de proposition.
0: Je savais, vous êtes pressé pour la proposition, c'est pourquoi vous ne m'avez pas écouté. Mais vous allez choisir, Max, entre 2005, 2007 et 2015.
1: Je propose 2007.
0: Vous êtes sûr de cette proposition, Max?
1: Oui, c'est ma proposition.
0: C'est ce que vous dites souvent, parfois, c'est pas ça, hein?
1: Ah oui, apparemment, c'est ça.
0: Qu'est-ce qui vous fait croire que c'est ça?
1: Mais c'est ma proposition.
0: Mais on verra bien. On verra aussi.
1: Oui.
0: Ah, voilà. Monsieur l'ordinateur. 3, 2, 1. Merci beaucoup, Max.

0: Bonjour.
1: Bonjour, c'est qui s'il vous plaît?
0: Bonjour, au portant de plus belle vue.
1: C'est?
0: Mbeti Bongi au portant de plus belle vue.
1: Mbeti Bongi au portant.
0: Ah, de plus belle vue.
1: Au portant, Mbeti Bongi. Vous allez bien là-bas?
0: Ouais, je vais bien.
1: D'accord. Ne quittez pas au portant pour votre question.
0: Oui, je suis.
1: D'accord, si vous êtes là, il n'y a pas de problème. Au portant. Combien d'entreprises ont été formalisées par le guichet unique depuis sa création?
0: Pas de proposition là.
1: Vous allez choisir entre 24 000, 25 000, 14 et 15 000, 622 000 entreprises.
0: Je vous propose la deuxième proposition à 25 400, combien là?
1: 25 014, c'est pas 400.
0: Ouais, c'est ça, je vous propose ça à 25 014 là.
1: Vous proposez 25 014. Monsieur l'ordinateur. Malheureusement, c'est pas bon, la bonne réponse pourtant.
0: Ouais, je veux revenir.
1: J'attends votre retour, à tout à l'heure. Merci beaucoup, au portant. Vous allez avoir l'opportunité de gagner tout à l'heure.

0: T'appelles Jonathan Guéripandé. Allô, Jonathan, bonjour.
1: Bonjour.
0: Comment allez-vous?
1: Je vais bien.
0: D'accord, on est dans le dernier SAPA de la semaine, guichet unique.
1: Oui.
0: On peut aller?
1: On peut aller.
0: Dans quelle ville se trouvent les deux antennes déconcentrées du guichet unique?
1: Pas de proposition.
0: Vous allez choisir entre 5 villes, mais vous allez choisir 2 villes parmi les 5 que je vais citer tout à l'heure. Et écoutez bien, vous avez la ville de Bangassou, Berberati, Boire, Bombari et Bossangwa.
1: Moi, j'ai choisi Bombari.
0: Bombari?
1: Oui.
0: Et? Parce que vous avez, bon, vous devez choisir 2 villes. Bombari et
1: Boire.
0: Bombari et Boire.
1: Oui.
0: On vérifie.
1: 3, 2, 1.
0: C'est pas bon, malheureusement, Jonathan.
1: Ok.
0: À tout à l'heure.

0: Oui, allô, bonjour, Miss Bisou.
1: Bonjour, c'est qui, s'il vous plaît?
0: C'est de la part de Yongo Anik depuis Galabadia 3.
1: Yongo Anik?
0: Anelka Yongo depuis Anelka. Galabadia 3.
1: D'accord, désolé.
0: Oui.
1: Anelka Yongo, c'est ça?
0: Oui, Yongo Anelka.
1: Oui, ça va?
0: Ça va, et vous aussi, ça va?
1: Ça va, je suis là, Anelka. Merci bien. On est dans le dernier sapin de Guichet Unique aujourd'hui.
0: Ok, je suis au courant.
1: D'accord, il n'y a pas de problème. Anelka, c'est ça, non, le prénom Anelka?
0: Oui, c'est ça, c'est ça.
1: Citez-nous au moins. Déplacez-vous un peu parce qu'il y a trop de bruit là où vous êtes. Sinon, ça sera un peu difficile de m'écouter.
0: Ok, d'accord, je me mets l'un déjà.
1: D'accord. Anelka, citez-nous au moins 3 pièces à fournir pour la création d'une entreprise.
0: Trois pièces à fournir pour la création d'une entreprise.
1: Oui, on peut demander quel genre de pièces.
0: Bon, je propose.
1: Oui.
0: Identité nationale.
1: Oui.

0: Et je propose également à tes émissions.
1: Oui.
0: Et à l'autre là, à... Merde.
1: Il manque un truc.
0: Accordez-moi au moins 5 secondes. Bon.
1: Je n'ai pas de problème. Ça vient pas.
0: Je propose le certificat de résidence.
1: Vous proposez ?
0: Certificat de résidence.
1: Apparemment, vous avez des gens à côté qui vous parlent.
0: Non, oui. Jamais, c'est assez, je vous assure.
1: On va vérifier l'ordinateur. Qu'est-ce qu'il dit ?
0: Ok, d'accord. Bingo. Merci, merci.
1: Allez, bonne suite, merci beaucoup. C'est de choisir à donner que le cas. Oh. 12h22 sur Radio Nekiluka.

0: T'appelles Kamkuma, Sylvain. Allô, Sylvain, bonjour. Allô, Sylvain. Parlez à haute voix, s'il vous plaît. On a de la peine à vous écouter. Ça va?
1: Ça va très bien. Et vous?
0: Ça va, Sylvain, je vais bien aussi.
1: Oui.
0: Ah oui. Sylvain, quel est le coût d'immatriculation au registre du commerce pour une entreprise individuelle ou personne physique au niveau du guichet unique?
1: Pas de proposition, une question.
0: Ah oui, pour cette question, il y a une petite proposition. Sylvain,
1: oui.
0: Vous allez choisir entre 15 000, 10 000 et 38 000 francs CFA.
1: Pardon? 15 000?
0: Je vais répéter pour la dernière fois, Sylvain.
1: Okay.
0: Choisissez entre 15 000, 10 000 et 38 000 francs CFA.
1: Bon, je propose 15 000, voir.
0: Vous proposez?
1: 15 000.
0: On vérifie.
1: Ok,
0: d'accord. 3, 2, 1. Et il est dans son comportement là-bas. Ah, mais c'est bien, bravo. Encore bravo. Ah oui, oui. C'est sa première fois de participer à Mandako sur Radio Nikeduka, c'est bien. Il faut seulement insister. Hein.

0: Oui, bonjour.
1: Bonjour.
2: Oui, c'est l'arrivée de Tagba Priva depuis combattant.
1: C'est Tagba Priva.
2: Oui.
1: Ça va?
2: Oui, ça va très bien.
1: D'accord. On est dans le sakwa de guichet unique, un seul sakwa. Vous savez déjà,
2: oui,
1: non? Priva.
2: Oui, oui, je suis là.
1: Ah oui, Priva.
2: Oui, je suis là.
1: Si vous êtes là, il n'y a pas de problème. Votre question, Priva. Dans quelle ville se trouvent les deux antennes déconcentrées du guichet unique RCA?
2: Je vous propose Bombari et Boire.
1: Vous proposez Bombari et Boire. On vérifie.
2: J'ai fait une proposition.
1: D'accord, il n'y a pas de problème, on va vérifier. Malheureusement, c'est pas bon. Vous étiez sur la bonne voie, pourtant. À tout à l'heure. Merci, Priva. Je reviens.

0: le quartier Quatennel, c'est Dawili Maximin. Allô, Dawili, bonjour.
1: Ouais, je vous écoute.
0: Bonjour, Dawili.
1: Ouais, bonjour, bonjour.
0: Comment allez-vous?
1: Ça va.
0: D'accord. Un seul sac, quoi, guichet unique?
1: Ouais, vous avez... Combien de sacs aujourd'hui?
0: Un seul sac, quoi, de guichet unique.
1: Lequel?
0: Du guichet unique, un seul sac, quoi, du guichet unique.
1: Pardon?
0: Un seul sac, quoi.
1: Ok, je suis là.
0: D'accord. Votre question?
1: Ouais,
0: en quelle année, la première antenne déconcentrée du guichet unique RCA a-t-elle vu le jour? Je répète la question. Je vais répéter, ne vous inquiétez pas, je vais répéter. En quelle année la première antenne déconcentrée du guichet unique RCA a-t-elle vu le jour?
1: Il n'y a pas de proposition là.
0: Vous allez choisir entre 2024, 2023 et 2025.
1: Je propose 2023, voir.
0: Vous proposez 2023.
1: Ouais.
0: On va passer à la vérification. 3, 2, 1. C'est pas bon, Maximin. À tout à l'heure, je vous attends.

0: appelles-tu?
1: Allô, bonjour.
0: Yo, bonjour.
1: C'est qui, s'il vous plaît?
0: Ah, c'est l'arrivée de John Yetchukwa de quartier Wango.
1: John Yetchukwa?
0: Oui, c'est ça.
1: Ça va?
0: Ça va bien, et vous?
1: Comment ça va? Comment ça se passe là-bas?
0: Ça passe bien.
1: Ah, d'accord, c'est John Yetchukwa.
0: Oui.
1: D'accord. John, en ce sac, vous savez déjà, non?
0: Oui, je le sais.
1: D'accord. Votre question?
0: Ok, je vous écoute.
1: Que signifie le sigle GUFE-RCA?
0: Bon, je propose. G signifie guichet.
1: Oui.
0: U signifie unique.
1: Oui.
0: E signifie des entreprises. F, formalité des entreprises en République centrafricaine.
1: D'accord, répétez pour que ça fasse une phrase correcte, c'est
0: G-U-F-E-S-A, non?
1: Oui, c'est.
0: Ça signifie guichet unique de formalité des entreprises en République centrafricaine.
1: C'est sûr?
0: Oui, je vous. Ça, c'est ma proposition.
1: Et sur l'ordinateur. Apparemment, j'ai gagné aujourd'hui. Allez, merci beaucoup.

0: J'appelle Nambunachi Mermoz. Mermoz, bonjour.
1: Bonjour, bonjour.
0: Comment allez-vous?
1: Je vais bien, et vous là-bas?
0: Ça va, on est là, Mermoz.
1: Ok.
0: On est dans le sapin de guichet unique.
1: Ok, je le fais.
0: On peut aller?
1: Oui, je suis là.
0: Où se situe le guichet unique de formalité des entreprises?
1: Il n'y a pas une proposition.
0: Vous allez choisir entre building administratif, chambre de commerce de l'industrie des mines et de l'artisanat et conseil économique, social et environnemental.
1: Je propose deuxième proposition, chambre de commerce.
0: Vous proposez?
1: Deuxième proposition, chambre de commerce.
0: Chambre de commerce, c'est quoi?
1: Chambre de commerce et... C'est une proposition, deuxième proposition.
0: Quand on fait la proposition, il faut rester tranquille, concentré, écouter jusqu'à la fin. Ça vous permet aussi de construire une phrase et de le dire. C'est d'accord?
1: Ok.
0: On va vérifier.
1: Apparemment, je vais gagner.
0: Apparemment pas, mais vous avez gagné.
1: Ok, c'est la première, pas c'est la première fois.
0: Ah, mais c'est bien. Félicitations.
1: Bon, continuez à vous.
0: Merci beaucoup.

0: Oui, bonjour Bertie.
1: Comment ça se passe là-bas?
0: Non, ça va très bien. L'opératif va bien.
1: D'accord. Un seul sac, pas guichet unique.
0: Oui, on est au courant.
1: Votre question, Gamboyaya.
0: Oui, je vous écoute.
1: Combien d'entreprises ont été formalisées par le guichet unique de Centrafrique depuis sa création?
0: Bon, il n'y a pas de proposition pour cette question?
1: Il y a une proposition et vous allez choisir. Écoutez bien, Gamboyaya. Vous allez choisir entre 15 622, 24 000 et 25 014 entreprises.
0: Bon, moi, j'ai choisi 24 000 entreprises.
1: Vous êtes sûr?
0: Ah oui, ça, c'est ma proposition choisie.
1: On va vérifier.
0: Ouais, merci, merci beaucoup.
1: Il y a du move. Une ville de route. Sur ma route, oui, je ne compte plus les soucis de bois de feu. Allô?
2: Oh, bonjour.
1: Bonjour.
2: Monsieur le retour d'un petit bonjour au portin.
1: Le retour en force. De Opportun Mbetivangui. Le retour en force de Mbetivangui, là, c'est sûr. Opportun.
2: Ah oui, c'est ça. Oui.
1: Vous allez choisir, vous allez nous dire, Opportun, le guichet unique. Ah. Écoutez bien d'abord la question. Le guichet unique de formalité des entreprises en RCA est placé sous tutelle de quel ministère?
2: Pas de proposition là.
1: Vous allez choisir entre ministère des Finances et du Budget, ministère du Commerce et de l'Industrie et ministère de la Justice et des Droits de l'Homme.
2: Là, ministère du Commerce et de l'Industrie là.
1: Ministère de quoi?
2: Commerce et de l'Industrie. La deuxième proposition.
1: L'ordinateur.

J'ai dit c'était. J'ai dit que ça allait être le retour en force. Allez, merci. Merci beaucoup au partant. Il a eu l'opportunité de gagner au deuxième tour.

0: Il s'appelle Juste Bongula. Juste, bonjour.
1: Oui, bonjour.
0: Comment allez-vous?
1: Je vais bien.
0: On est dans le Sakwa de Guichet Unique, le seul Sakwa de...
1: Oui, je suis au courant.
0: Vous êtes au courant, non?
1: Oui.
0: Votre question, Jules. Juste, plutôt.
1: Oui, tout à fait.
0: Dans quelle ville se trouvent les deux antennes déconcentrées du Guichet Unique RCA?
1: Bon, je vous propose... Je vous propose Berberati et Bombari.
0: Ah bon? Sans demander la proposition?
1: Non, bon. Vous essayez comme ça, Berberati et Bombari.
0: Vous êtes sûr que vous avez essayé comme ça? Juste, vous êtes sûr? Vous êtes sûr que vous avez essayé comme ça sans demander la proposition? Vous qui êtes champion en demandant la proposition là? Vous êtes sûr? On vérifie. Moi, je ne suis pas sûr, mais on vérifie. Ne venez pas me jouer, hein. Ne vous jouez pas de moi, hein. Ah oui, oui. Allô?
2: Oui, ça est retour de Tabac Priva depuis qu'on m'attend.
0: C'est Tabac Priva qui revient.
2: Oui, en force,
0: c'est
2: comme ça.
0: Là, c'est sûr, ce sera un retour en force. Ok. Tabac Priva.
2: Oui, tu t'en dis, Bekti.
0: Il n'y a pas de problème, je pose votre question.
2: Oui.
0: Oui. Quel document le service délocalisé du greffe délivre aux usagers après leur immatriculation du guichet unique RCA?
2: Oui, pas des propositions, hein?
0: Vous allez choisir entre trois choses: agrément, RCCM et autorisation.
2: Bon, je propose RCCM, donc voilà.
0: Pourquoi?
2: Oui, tanti.
0: Pourquoi RCCM directement?
2: Oui, c'est mon choix.
0: Mais ok.
2: C'est mon choix.
0: Monsieur l'ordinateur, que dites-vous de ce choix? Le Tagba. Il va Tagba.

0: téléphonique.
1: On a Anselme qui en fait au téléphone. Anselme, bonjour.
2: Hey, bonjour.
1: Comment allez-vous?
2: Ça va.
1: Oh là là, il y a trop de bruit, hein. C'est votre téléphone, c'est sûr.
2: Oui.
1: Oh là là. Anselme?
2: Oui, je suis là.
1: Si vous êtes là, nous allons poser votre question. En quelle année la première antenne déconcentrée du guichet unique RCA a-t-elle vu le jour? Elle est choisie entre 2024, 2023 et 2025. Proposé
2: 2024.
1: Pourquoi 2024?
2: Ah, c'est le moment.
1: Bonne journée. Oh, aussi en profiter pour régler votre téléphone, Anselme.

0: Allô?
1: Oui, allô, bonjour.
0: Bonjour, c'est qui s'il vous plaît?
1: Oui, c'est de la part de Ngakoussi Josué de Ngagua.
0: Ngakoussi.
1: Josué de Ngagua.
0: Ok, ça va?
1: Oui, ça va bien.
0: D'accord, Josué.
1: Oui.
0: Vous nous écoutez, Josué?
1: Non, je vous écoute pas bien là.
0: Oui, si, ouais, prêtez attention, éloignez-vous un peu de là où vous êtes là. Il y a peut-être des petits bruits. Ça nous permettra de bien parler. C'est bon?
1: Ok, c'est bon. Oui, c'est bon.
0: Que signifie le sigle GUEF? Pardon. Que signifie le sigle GUFE-RCA?
1: Bon, je vous propose un guichet unique pour la formalité des entreprises en République centrafricaine.
0: C'est sûr?
1: Oui, c'est ma proposition.
0: De toutes les manières, l'ordinateur enregistrant va vérifier.
1: Ok.

Ongula, un Anselme mais qui en fait. Et aussi Josué. On a 12 rayons aujourd'hui. Ça me permettra de combler les autres jours manquants. Ça me permettra de combler les autres jours quand il y a un manquant. Il y a certains jours, il n'y avait pas assez de gagnants. On a comblé le trop aujourd'hui. Il ne fera 6 gagnants par jour. Pendant une semaine, on aura 6 gagnants par jour pendant une semaine. On a déjà comblé le trou. Tout est bon, tout est ok. Merci pour votre participation à cette émission. Merci au passé.

Grosse bisous à Amazon, des zones mères météo, mon nom complet, c'est Vertil, c'est Namazo. Merci, chers auditeurs internautes, qui n'est pas aujourd'hui pour ce sapin, en partenariat avec le fichier unique de formalité des entreprises en République centrafricaine. Ce participant, félicitations, bravo aux gagnants, beaucoup de courage aux perdants, ceux qui n'ont pas pu. On va se retrouver peut-être la semaine prochaine dans un autre sapin, même dans la culture générale, pourquoi pas, dans le sapin de la culture générale. On le fait tous les jours, c'est notre quotidien. Merci. On se prépare pour le journal de 13h. Je suis encore là. Ne partez pas trop loin. Pour les informations, on a fini avec le jeu. Mais il faut attendre aussi pour suivre les informations du pays. N'est-ce pas? Il faut être à jour. Pour ce qui concerne les informations du pays. Les informations d'ici ou d'ailleurs.

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C'est pelé, 12h50 minutes sur Radio Ndiki Luka. Vous êtes à table, bon appétit, vous êtes au bureau, vous nous écoutez. Sur le chantier, vous nous écoutez, les ouvriers. Bonne écoute à vous.

0: Il est 13h sur Radio Ndikiluka. Bienvenue à vous, chers auditeurs internautes, pour la grande édition de la mi-journée avec Astrid de Bonheur Kolingi. Astrid, bonjour.
1: Bonjour, Ghislaine Berthier, Amazoda. Bienvenue à tous dans cette édition. Montée des accidents de la route à Bangui et dans plusieurs villes de l'intérieur du pays, Justin Yalingu, expert en sécurité routière, appelle les autorités à assumer pleinement leurs responsabilités. Affaire Bossembélé, la Cour pénale spéciale veut ouvrir le procès d'ici le 16 juin, même en l'absence de l'ancien président François Bozizé. Également au sommaire, une nouvelle mobilisation ce matin des enseignants contractuels du Fondamental 1 et 2 devant la primature à Bangui pour réclamer plusieurs mois d'arriéré de salaire. En sport, football féminin, coup d'envoi demain à Bangui de la première édition d'un tournoi réunissant des joueuses issues de 9 établissements publics.
0: À la une de ce journal, la multiplication des accidents de la circulation à Bangui et dans plusieurs localités du pays.
1: Oui, Berthier, ces accidents deviennent de plus en plus fréquents et suscitent l'inquiétude de la population. Face à cette situation, Justin Yalingu, expert en sécurité routière, appelle les autorités à réagir rapidement pour renforcer les mesures de prévention et de contrôle. Il est au micro de Bolivis Massambaï.
2: Oui, en tant qu'expert en sécurité routière, moi, j'attribue cette situation à plusieurs niveaux. Vous savez pertinemment que celui qui veut prendre le volant de sa voiture, le guidon de sa moto, doit connaître les règles préalables, c'est-à-dire les règles élémentaires de la conduite et de la circulation sur la route. Or, si nous constatons aujourd'hui, la majorité des chauffeurs, des conducteurs, des véhicules à moteur terrestre, à deux roues et plus, ne sont pas d'une formation adéquate. Ils ne sont pas formés, il leur manque des expériences. Parfois, il y a des enfants de moins de 18 ans qui, après les études, préfèrent conduire les taxis-motos. Et il y a les cas de conduite sous l'emprise de l'alcool et la drogue qui sont monnaie courante sur nos routes. Ce sont ces facteurs qui sont à l'origine de beaucoup d'accidents. Mais il y a un autre facteur. Vous savez, tous ces accidents se produisent sous les yeux de nos forces de l'ordre qui réglementent la circulation routière.
1: L'intégralité de cet entretien est à suivre dans le dossier du jour à la fin de ce journal.
0: Astrid, toujours à propos des accidents de la route, un autre drame s'est produit hier sur le pont de Katambour, situé à 25 km de Rafaï, sur l'axe d'Embia, dans le Mbomo.
1: Selon des sources locales, 2 personnes ont perdu la vie et 3 autres ont été légèrement blessées. Le véhicule qui assurait la liaison entre Bangassou et Obo s'est renversé après avoir endommagé une partie du pont. Suivant le témoignage du sous-préfet de Rafaï, Simon-Pierre Baquet, joint ce matin par
3: vers 9h, il y a un véhicule marque Scania immatriculé MD90AAB. Ce véhicule a eu un accident vraiment très grave. Il y a eu 2 cas de mort. Ce sont des hommes âgés. Le véhicule a quitté Bangassou pour aller à Obo. C'est au niveau d'un pont et le véhicule est tombé dans l'eau. Pas toujours en l'air. Ce véhicule transportait 200 sacs de ciment plus 4 fûts de carburant. Mais le pont est cassé. Pour le moment, le véhicule ne peut pas passer. J'ai essayé d'informer le gouverneur préfet du Mbomo avec la MINUSCA pour nous aider. Pour le moment, le chauffeur, il est au niveau de la gendarmerie pour l'enquête. Vraiment, il y a quelques problèmes de pont au niveau de la ville de Rafaï. Quand tu quittes même au niveau de Sélim pour venir vers Rafaï, il y a tellement de problèmes.
0: On célèbre aujourd'hui la journée mondiale contre le travail des enfants.
1: En RCA, la réalité est pourtant bien différente des textes officiels. Chaque jour, de nombreux enfants exercent des activités commerciales pour contribuer aux revenus de leur famille. Une situation qui va à l'encontre du code de protection de l'enfant adopté en 2020. Reportage de Alexia Felixiangwandi.
4: La loi centrafricaine interdit pourtant strictement l'exploitation économique des mineurs et tout travail nuisant à leur santé ou à leur développement. Mais sur le terrain, la réalité est tout autre. En cette période de vacances scolaires, de nombreux enfants de moins de 18 ans envahissent les marchés, les quartiers et les rues de la capitale pour s'adonner au commerce ambulant. Et là, 11 ans et sa sœur Viviane, 16 ans, ce sont des noms d'emprunt. Chaque jour, elles parcourent plus de 5 km à pied. Leur mission, vendre des bananes et des concombres pour le compte de leur mère adoptive.
5: Nous habitons le quartier Berkay. Ma petite sœur vend des concombres et moi les bananes. Pour elle, le total fait 1500 francs et pour moi, les bananes font 500 francs. On quitte tout le matin pour venir vendre ici devant l'hôpital communautaire. On fait tout pour rentrer aux environs de 11h afin de donner la recette à notre mère. Avec l'argent, elle achète des semences pour son champ et elle s'occupe de nous aussi.
4: Parmi ses enfants, les motivations varient. Si ses filles épaulent une mère adoptive âgée, de son côté, Evan, 12 ans, vend des brosses à dents pour payer sa prochaine rentrée scolaire.
6: C'est l'argent qui m'a été donné par ma soeur aînée pour m'aider à faire le petit commerce. Oui, c'est ce que je vais faire. Je sais rendre le reliquat. Si on me donne 1000 francs pour un article de 300 francs, je dois rendre 700 francs.
4: Esther, 15 ans, élève en classe de 5e au lycée de Miskine, pense aider sa mère en vendant des bouillies. Elle raconte son quotidien.
7: Sawale, c'est de la bouillie sucrée de manioc avec de l'arachide. C'est maman qui l'a fait. J'habite au quartier Pungulu. Je vends cette bouillie de manière ambulante de Pungulu au quartier Bouirab, puis au stade, et je continue au croisement Marabina. C'est ce petit commerce qui me permet de manger, de cotiser en tantine et de payer mes scolarités.
4: Le thème de cette année est clair. Carton rouge au travail des enfants. En République centrafricaine, la loi prévoit des sanctions très lourdes. L'article 393 punit tout recrutement d'enfants pour les pires formes de travail, de 1 à 5 ans de prison et jusqu'à 5 millions de francs CFA d'amende. Des peines doublées en cas de récidive.
0: Entre-temps, les avocats réfléchissent depuis hier aux mécanismes de protection des mineurs en conflit avec la loi.
1: Au centre des échanges figure le cadre légal encadrant la procédure pénale applicable aux mineurs. Cette rencontre qui s'achève aujourd'hui vise à renforcer les connaissances des professionnels du droit sur les dispositions spécifiques prévues pour la protection des enfants confrontés à la justice. Pour mieux comprendre les enjeux de cette discussion, écoutons Maître Johnny Yerima, avocat et expert formateur au micro de Saint-Fourier Ludovic Malekatia.
8: Cette thématique, elle est d'une importance. La justice n'est pas faite que pour les adultes. Les enfants peuvent être en difficulté avec la loi, comme vous l'avez dit. Il ne faudra pas que la justice traite le mineur en conflit avec la loi sur le même pied d'égalité qu'un adulte. Compte tenu du fait que de sa fragilité, de son âge et compte tenu aussi du contexte social centrafricain. La formation, c'est pour donc renforcer la capacité des avocats, comme vous l'avez dit, sur cette thématique, attirer l'attention de l'avocat sur les techniques, sur les principes fondamentaux qui guident la justice juvénile. Elle n'est pas la même que pour les adultes. C'est sur cette particularité que nous allons insister. Donc c'est dire que la justice juvénile a une importance particulière et qui mérite donc d'être enseignée, qui mérite d'être vulgarisée.
0: La session conférence de mise en état dans l'affaire dite de Boussembélé s'est tenue avant-hier devant la première chambre d'assises de la Cour pénale spéciale à Bangui.
1: Cette affaire de crime contre l'humanité met en cause l'ancien président centrafricain François Bozizé ainsi que plusieurs de ses proches. Au cours de cette audience, les différentes parties ont présenté leurs observations devant la Cour. Même si l'ancien chef de l'État reste introuvable, la Cour pénale spéciale entend ouvrir le procès le 16 juin avec ou sans sa présence. Écoutons à ce sujet Gervais Boudaga, chef de l'unité de communication de la CPS, au micro de Chris Jordan Patengbe.
9: La conférence de mise en état est une étape de procédure qui permet aux juges et aux parties qui sont impliqués dans le procès de pouvoir organiser l'ouverture du procès. Vous savez que pendant cette période, il est question par exemple de déterminer le nombre de témoins, les témoins à charge, combien seront-ils, les témoins à décharge, combien seront-ils, où est-ce que ces témoins-là se trouvent, quelles sont les probabilités à ce que ces témoins se présentent devant la cour pour pouvoir répondre aux questions des juges et des parties. La CPS, Cour pénale spéciale, est précisément une fois de plus la première section d'assises de cette cour chargée de juger les auteurs de crimes graves, avait lancé un appel à l'endroit d'un des accusés dans le cadre de l'affaire Boussembélé, qui se nomme François Bozizé Yangouvunda. Jusque-là, jusqu'à ce jour, au moment où je vous parle, il ne s'est pas encore présenté.
10: Donc cette attente est toujours en cours. Nous osons croire que peut-être avant le 16 juin, qui sera la date d'ouverture de ce procès-là, il se présentera pour être jugé en présentiel. Au cas où il ne se présente pas, il sera jugé par contumace.
1: L'affaire Bossembélé concerne directement François Bozizé, mais également Eugène Baringa Ikossé, Vianney Semdiro et Firmin Junior Dan Boy. Tous sont poursuivis pour crimes contre l'humanité commis à Bangui, Boire et Bossembélé entre février 2009 et mars 2013.
0: Les enseignants contractuels du Fondamental 1 et 2 ont manifesté ce matin devant la primature à Bangui.
1: Ils réclament le versement de 5 mois d'arriéré avant le lancement des examens de fin d'année et pointent du doigt la gestion du projet d'accélération des résultats de l'éducation par. Les détails avec Sabrina Larissa Nailo.
11: Ils étaient près d'une trentaine à se mobiliser ce matin devant la primature. Ces enseignants réclament le versement de 2 mois d'arriéré relatif à leur premier contrat arrivé à échéance, ainsi que 3 mois de salaire du second contrat signé le 1er avril dernier. Une situation devenue difficile à supporter, selon Emmanuel Kradessé, l'un de leurs délégués.
12: Mais avec les arriérés, comment les enseignants sont des contractuels peuvent vivre pour aller enseigner. C'est pour cela que nous sommes venus aujourd'hui au niveau de la primature pour vraiment suggérer le cas au Premier ministre, pour lui dire que vraiment ça ne va pas, il fallait que le Premier ministre jette un coup d'œil au niveau du projet. Mais comment dire qu'un enseignant quitte à pied pour venir ici au lycée Gobongo, au lycée Batelier pour qu'il ait retour à pied, mais comment il va avoir de l'énergie pour préparer le cours?
11: Face à cette situation, Nelly, parent d'élèves présente sur le lieu, lance un appel au président de la République afin qu'il prête une attention particulière aux revendications de ses enseignants. Selon elle, l'amélioration de leurs conditions de travail est essentielle pour garantir une éducation de qualité aux enfants.
13: Je suis de passage et j'ai vu ces enseignants manifester et je suis profondément touchée. Cette semaine, mes enfants vont à l'école, ils rentrent très tôt. Quand je leur demande pourquoi, ils me répondent que les enseignants ne viennent pas, alors que nous sommes en pleine période d'examen. Monsieur le Président, en votre qualité d'enseignant, je vous demande de prêter une attention particulière à la situation des enseignants. Je vous supplie de régulariser leurs conditions pour l'avenir de mes enfants.
11: Les représentants des manifestants ont ensuite été reçus par les conseillers chargés de l'éducation auprès du Premier ministre. Ces derniers leur ont recommandé de saisir officiellement le chef du gouvernement à travers une note administrative afin de lui faire part de leurs préoccupations. Notons que ces enseignants contractuels interviennent dans le cadre du projet PAR, le projet d'accélération des résultats de l'éducation, financé par la Banque mondiale à hauteur de près de 74 milliards de francs CFA pour la période de 2024-2030.
1: Pagesport, une présentation de Nathan de Saint-Stéphane Ngombe. Bonjour Nathan.
14: Bonjour Astrid Obanor, collègue, et bonjour à tous.
1: Football féminin, la première édition d'une compétition regroupant des filles de 9 établissements publics démarre demain.
14: Oui, une initiative pour rendre effectif le projet études sport en RCI. La compétition permettra de retenir des talents de cette discipline afin de constituer une équipe centrafricaine qui représentera le pays dans les jeux scolaires à l'international. Olive Michel Dolsonsi, présidente de la commission centrale du football féminin, s'exprime sur le tournoi.
15: La première édition d'un tournoi interscolaire féminin qu'on considère comme une division 2 pour les compétitions féminines. Ce tournoi s'inscrit aussi dans le grand projet Football for School où le football s'invite dans les écoles comme activité sportive. On fait les compétitions à la fin de l'année scolaire, justement c'est pour ne pas que le sport puisse empiéter sur les études, mais on veut que le sport et les études se complètent. Nous rentrons dans cette vision au niveau de la fédération de faire du football et des études une complémentarité. Quand nous organisons une compétition, c'est à des fins bien spécifiques, de détecter des talents au niveau des lycées, mais aussi pour donner la chance à notre pays de participer aux compétitions scolaires au niveau africain. Nous n'avons pas encore pu participer à ces compétitions parce que nous n'avons pas d'équipe. Donc en mettant en place cette compétition, ça va nous permettre de détecter non seulement les talents, mais aussi de préparer à des équipes qu'on pourrait présenter dans ces compétitions scolaires. La fédération met à la disposition de chaque établissement un entraîneur avec une licence minimum B pour former les joueuses.
1: football encore, place à la suite du premier tour de la Coupe du Monde 2026.
14: Et oui, Astrid, très tôt ce matin, la Corée du Sud s'est imposée face à la République tchèque sur le score de 8-1. Ce soir à 20h, le Canada sera opposé à la Bosnie-Herzégovine. Trois rencontres sont également au programme demain. À 2h du matin, les États-Unis affronteront le Paraguay. À 20h, le Qatar croisera la Suisse. Enfin, à 23h, le Brésil sera face au Maroc.
1: Et puis, la 7e journée de la Super League démarre aujourd'hui au stade Barthélemy-Bouganda.
14: En ce moment même, Astrid, SCAF affronte Aistouane. Puis à 15h, UFC 5 sera opposé à Olympique Réel de Bombari. Demain samedi, Pius Ndiaoué jouera contre Aistompet Mokaf à 13h. Et à 15h, les Zèbres de la Mombéré-Kadéi seront face à Tout-Puissant USCA.
1: En basketball, la 7e journée de la Ligue de Bangui se poursuit au centre Martin Goko.
14: À 15h30, AS Mazanga croise Nutek. Et à 17h, les Abeilles affronteront Zaras Cloyer. Warriors de Bangui s'est incliné devant Tondema sur le score de 75-46. De son côté, Bimbo a dominé Warriors 67-34.
0: En ces provinces, ce journal français préparé par toute la rédaction de Radio Ndikiluka. Merci à vous d'être des nôtres. Tout de suite, la version en sango.
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4: 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Il vient à quoi, il n'a pas certifié depuis le service, il tout. Mais avec des problèmes de gestion, il y a ces petits il sert à quoi, à d'autres petits lignes. Mon père a été chef de puits dans le monde, c'est un miracle son. Il y a une banque mondiale à diminuer les procédures. Comme ça, permettre à pauvre, on sait quoi, que soit à la warning, que soit chaque fois du mois à aider là.
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0: Les accidents de la circulation se multiplient ces derniers temps à Bangui en province. Selon Justin Yalingou, expert en sécurité routière, plusieurs facteurs expliquent cette situation. Il pointe du doigt le non-respect du code de la route et les surcharges des conducteurs. C'est le sujet de notre dossier du jour avec Bolivis Massambaï.
12: Monsieur Justin Yalingou, bonjour.
13: Bonjour.
12: Ces derniers temps à Bangui, les accidents de la circulation beaucoup plus mortels se multiplient dans la capitale centrafricaine. Comment expliquez-vous cette situation?
13: Oui, en tant qu'expert en sécurité routière, moi, j'attribue cette situation à plusieurs niveaux. Vous savez pertinemment que celui qui veut prendre le volant de sa voiture, le guidon de sa moto, doit connaître les règles préalables, c'est-à-dire les règles élémentaire de la conduite et de la circulation sur la route. Or, nous constatons aujourd'hui la majorité des chauffeurs, des conducteurs, des véhicules à moteur terrestre, à deux roues et plus, ne sont pas nantis d'une formation adéquate. Ils ne sont pas formés, il leur manque des expériences. Parfois, il y a des enfants de moins de 18 ans qui, après les études, préfèrent conduire les taxis-motos et il y a les cas de conduite sous l'emprise de l'alcool et la drogue, qui sont monnaie courante.
12: Monsieur Justin Yalingou, selon vous, quelles sont les principales infractions à l'origine de ces accidents?
13: Pour, ces infractions à la police routière sont dues à la conduite sous l'emprise de l'alcool, les comportements insécuritaires affichés par certains des usagers de la route, les surcharges, le manque de professionnalisme. Mais il y a un autre facteur très délicat. Vous savez, tous ces accidents se produisent sous les yeux de nos forces de l'ordre qui réglementent la circulation routière. Parfois, quelqu'un est en infraction. Quelqu'un surcharge son véhicule, passe devant nos agents en uniforme. Mais ils observent, ils laissent passer. Parfois, c'est des vitesses excessives. Ils observent. Prenons un cas très patent dans les intersections où ces intersections sont réglementées par le feu tricolore. Il y a des gens qui viennent s'arrêter dans cette partie de la route. Dans cette partie de la route. Et ça constitue un danger de la circulation. Et ça se passe sous les yeux, sous le regard de nos forces de l'ordre et de la sécurité. Et parfois, quand les accidents se produisent, et ces accidents ne sont pas pénalisés, ne sont pas sanctionnés par la loi. Alors qu'il y a des lois votées par le législateur. Le législateur a tout prévu pour limiter le taux d'accidentalité dans le pays.
12: Mais sur cette lancée, Monsieur Justin Yalingou, que doivent faire les autorités centrafricaines face à cette situation?
13: Le gouvernement devrait prendre ses responsabilités. Et ça fait partie du pouvoir régalien de l'État en matière de sécurisation des usagers de la route. Donc, lorsqu'on parle de la sécurité routière, c'est que les usagers de la route sont épargnés de tout danger, de tout risque de la circulation routière. Donc, le gouvernement devrait mettre en application à travers les services sectoriels qui se chargent de la réglementation de la circulation routière, notamment le ministère des Transports et de l'Aviation Civile, le ministère de la Sécurité Publique, à travers les forces de l'ordre qui réglementent la circulation. Donc, quitte au gouvernement de prendre ses responsabilités.
12: Monsieur Justin Yalingou, beaucoup de Centrafricains pointent du doigt les chauffeurs de poids lourds d'être à l'origine d'accidents mortels dans la capitale centrafricaine. Qu'en dites-vous?
13: Et ces véhicules ne sont pas inspectés. Nous n'avons pas, nous nous n'avons pas les services d'inspection de ces véhicules. Lorsque ces véhicules rentrent sur le territoire centrafricain, ce sont des véhicules qui ne sont pas inspectés et ces véhicules constituent des dangers permanents. Ce sont des véritables pollueurs que nous importons sur le territoire centrafricain. Et aussi, ces véhicules n'ont pas subi une visite technique adéquate. Donc vous voyez, ce sont des véhicules qui ne sont pas en bonne santé pour circuler sur nos routes. Et ces véhicules, pour faute ou défaillance technique, constituent un danger pour la circulation routière.
12: Monsieur Justin Yalungu, est-ce aujourd'hui les services routiers disposent des moyens nécessaires pour assurer efficacement le contrôle de la circulation routière à Bangui?
13: Mais vous-même, vous constatez, est-ce que vous voyez il y a un service de sécurité, c'est-à-dire de prévention de sécurité routière sur nos routes? Nous n'avons pas une agence pour réglementer ces conditions de circulation. C'est seule la police et la gendarmerie qui doivent nécessairement assurer la sécurité, c'est-à-dire contrôler les véhicules, vérifier si ces véhicules ont leurs papiers, c'est-à-dire leurs documents administratifs obligatoires, les conducteurs, est-ce qu'ils ont suivi une formation dans les établissements de la conduite des véhicules à moteur terrestre. Donc ça, c'est leur travail. Mais vous voyez, le nombre est très très limité. On ne les voit pas, on ne les sent pas dans tous nos artères. Donc c'est ce qui constitue aussi un obstacle.
12: Monsieur Justin, quelles mesures envisagez-vous pour réduire le nombre d'accidents dans la capitale?
13: Oui, pour réduire le taux d'accidentalité dans notre capitale, je demanderai humblement au gouvernement centrafricain de mettre en application les dispositions sécuritaires prises dans la loi centrafricaine portant code routier centrafricain et également le code communautaire CEMAC.
12: Monsieur Justin Yalungu, merci.
13: Je vous en prie.
0: Auditeur de 100.9 FM, c'était là donc le dossier du jour avec Bolivis Massambaï qui recevait Justin Yalungu, expert en sécurité routière, qui parlait de plusieurs facteurs expliquant cette situation, ces multiples cas d'accidents à Bangui et en province. Ne partez pas tout de suite, la deuxième partie en Sango de ce dossier du jour. 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
14: silence de ton père.
0: Bah, oh là là.
14: Et d'une
0: même manière.
14: Tena et d'apa propre.
0: Ok.

Nous qui sommes papa, parfois reste silencieux, on ferme les yeux, les enfants nous dérangent, ils ne comprennent pas le pourquoi de ce silence. Nous sommes en train de réfléchir comment faire pour payer leurs études, pour leur payer à manger, pour payer le loyer, pour leur soigner. Et bien voilà, c'est ça, un autre fardeau, ou bien encore nos fardeaux.

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0: un enfant sage, un comprend même au moment où il grandit.
1: Pardon, papa.
0: Une chanson qui fait pleurer, hein, qui fait couler les larmes.
1: Parfois,
0: le texte est bien écrit.
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0: Et le rythme aussi est bien

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Avec Aïso Babati, Nzapa Ira aussi parfait que Mike pensait aussi na Babati aussi. 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

0: bien oui, à la seconde près, il est 14h, c'est l'heure de suivre le point d'actualité avec Astrid du Bonheur Kolingué. Bel après-midi Astrid.
1: Bel après-midi Christian Demango, bel après-midi à tous. Les accidents de la circulation à Bangui deviennent de plus en plus fréquents et suscitent l'inquiétude de la population face à cette situation. Justin Yalingo, expert en sécurité routière, appelle les autorités à réagir rapidement pour renforcer les mesures de prévention et de contrôle. Toujours à propos des accidents de la route, un autre drame s'est produit hier sur le pont de Katambourg situé à 25 km de Rafaï sur l'axe d'Emia dans le Bomo. Selon des sources locales, deux personnes ont perdu la vie et trois autres ont été légèrement blessées. Le véhicule qui assurait la liaison entre Bangassou et Obou s'est renversée après avoir endommagé une partie du pont. Les enseignants contractuels du fondamental 1 et 2 ont manifesté ce matin devant la primature à Bangui. Ils réclament le versement de 5 mois d'arrivée avant le lancement des examens de fin d'année et pointent du doigt la gestion du projet d'accélération des résultats de l'éducation par en sport football. La 7e journée de la Super League démarre aujourd'hui au stade Barthélemy Bouganda. En ce moment, SCAF affronte AS Douane. Puis à 15h, UFC 5 sera opposé à Olympique Réal de Bombari. 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moti gere la ngomba sanga Super League qui est en train de lancer la lotterie Barthélemy Bouganda, qui est en train de se faire à Ice Douane, qui est en train de se faire à l'Olympique et à Bombari.
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1: Je n'ai pas grandi avec l'or dans les mains, mais j'ai juré que mes enfants l'ont.
0: JB King, cœur de lion, Kojuni Kwasi, Gomuna la Pekotia Tokwa.

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Sur Radio Ndikiluka, c'est l'heure de suivre vos avis et communiqués avis de recrutement. Le groupe scolaire Institut International Shogi recherche pour recruter 2 surveillants généraux pour le lycée. Instituteurs ressortissants de l'ENI ou de la FONA, enseignants ressortissants de l'ENS, expérience professionnelle de 10 années au moins dans l'enseignement ou au poste du surveillant général ou à un poste similaire, c'est le profil. Alors, principale tâche, responsable de l'ordre et de la discipline au sein de l'établissement, responsable de la mise à jour des fichiers et des dossiers des élèves du lycée, assurer aussi la gestion des emplois du temps et des cahiers de texte, tenir à jour les registres des absences et les consignes des élèves, veiller au strict respect du règlement intérieur, veiller aussi au retrait des bulletins des notes trimestrielles par les parents, surveiller personnellement l'entrée et sortie des classes. Dossier à fournir, une lettre de candidature à adresser au président fondateur de l'Institut International Shogi, un CV et une copie des diplômes et les copies des diplômes. Voilà. Date limite de dépôt de candidature 20 juin 2026 dans l'un de ces sites. Les candidatures féminines sont fortement encouragées. Fita Bongi, le 5 juin 2026, la direction. La direction générale et l'ensemble du personnel de bureau centrafricain de gardiennage et de surveillance, ben là, on va lire ce communiqué en sango. Voir clair, c'est mieux vivre. 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
3: 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Belle après-midi Astrid.
4: Belle après-midi une fois de plus Christianel Demango, belle après-midi à tous. Les accidents de la circulation à Bangui deviennent de plus en plus fréquents et suscitent l'inquiétude de la population. Face à cette situation, Justin Yalingu, expert en sécurité routière, appelle les autorités à réagir rapidement pour renforcer les mesures de prévention et de contrôle. Toujours à propos des accidents de la route, un autre drame s'est produit hier sur le pont de Katambour situé à 25 km de Rafai sur l'axe d'Embia dans le Beaumont. Selon des sources locales, deux personnes ont perdu la vie et trois autres ont été légèrement blessées. Le véhicule qui assurait la liaison entre Bangassou et Obo s'est renversé après avoir endommagé une partie du pont. Et puis les enseignants contractuels du fondamental 1 et 2 ont manifesté ce matin devant la primature à Bangui. Ils réclament le versement de 5 mois d'arrêt avant le lancement des examens de fin d'année et pointent du doigt la gestion du projet d'accélération des résultats de l'éducation par en sport au football. La 7e journée de la Super League démarre aujourd'hui au stade Bartlemy Bouganda. Le premier match a opposé SCAF AS Douane à 13h. En ce moment, URC 5 affronte Olympique Real de Bambari. 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
5: non vraiment la batterie elle est lourde ça me ramène chez moi vous sentez pas là ça c'est qu'un prix ça Le tempo, tout ça, c'est chiant mais lourd. C'est le moment de dire ce qu'on a sur le cœur. Parler à tous ces jeunes Africains qui nous soutiennent. C'est quoi là, là? J'ai une bonne idée. Coupe les tam-tam, fais rentrer la guitare. Voilà, c'est exactement ça. Founi, toi qui es déjà allé en Afrique, t'as pas un petit couplet là?
6: Ouais, je dois avoir un petit truc en stock. Écoute.

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0: Ah, comment les gars m'ont dit
5: ça? Et puis, il y a petit qui a signé dans d'autres légumes.
1: Ah, ouais,
5: bah, il est qui n'a origine, tout ça, mais il y a qu'un
1: autre. Là, il faut tuer, attends,
5: et il y a petit dit, qui va t'en battre comportement. Et il y a un autre qui m'a dit, il y a un autre qui
0: Voilà.
5: Bon, on a perdu une ligne à peine. Mais il y a Gati qui a fait tonner. Il y a
0: maman,
5: il y a un ami.
0: Ce quoi, c'est la couille 22h. Amène un bâle qui est en allée.
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7: L'amour naît par la tendresse et s'entretient par la douceur.

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perdu aussi. Mais elle est grave, hein. T'as changé, elle est grave. La quête est sur Sarah Sala Notenia. Batia Zato Kandurumbe Tia Pika Singatena. Kiringani Biaso Fadezina Antenne.

0: Bienvenue dans le rendez-vous gourmand. Aujourd'hui, cap sur un plat savoureux et plein de caractère, le bouillon de carpe. Un plat traditionnel à base de poissons d'eau douce et de légumes. Ah oui, c'est un vrai régal, simple à préparer et riche en goût. Vous êtes prêts? Allons-y. C'est simple. Vous aurez besoin d'une belle carpe découpée et bien nettoyée, deux oignons, deux gousses d'ail, un poivron vert, un piment frais pour ceux qui aiment le goût piquant, un bouquet de basilic et de céleri, du sel, du poivre, de l'huile végétale et de l'eau. Maintenant, passons à la préparation. Faites revenir les oignons et l'ail dans l'huile. Ajoutez le poisson, le poivron et les herbes. Ensuite, ajoutez le sel, le poivre et le piment, mais c'est facultatif. Couvrir d'eau et laisser mijoter 20 à 30 minutes à feu moyen jusqu'à ce que la carpe soit bien cuite. Descendre du feu et servir bien chaud. Ce plat peut être accompagné de riz blanc, d'igname bouilli, de plantain vapeur, de la chicoine ou encore de la boule de manioc. Et voilà notre recette du jour. Essayez-la chez vous et vous ne serez pas déçus. On se retrouve très bientôt pour une nouvelle chronique recette de cuisine. Et surtout, n'oubliez pas notre rendez-vous de ce dimanche à 12h05 dans le magazine culinaire.
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0: On doit dire là, les satonettes et demain là, voilà, au petit déjeuner, la nuit là, voilà, chai. Les satonettes, mais quand même, ingwa tu nous en gâte là, na midinga na la cuit, à la dico goti d'appel. Eh, y en a un gango y. Est-ce que papa là, c'est pas une mince affaire de. Dieu merci, go Gami Barala.
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Si vous avez un bon message, vous pouvez vous faire un bon message.

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2: 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Avila, bonsoir.
3: Bon après-midi, Dieu merci Goga, bon après-midi à tous. Les accidents de la circulation à Bangui et dans plusieurs localités du pays deviennent de plus en plus fréquents et suscitent l'inquiétude de la population face à cette situation. Justin Elingou, expert en sécurité routière, appelle les autorités à y réagir rapidement pour renforcer les mesures de prévention et de contrôle. Et puis le gouverneur de la région de Yaoundé, Barthélemy Wilkan, a interdit un projet d'instauration de couvre-feu ce soir à Bossangwa par les forces russes dans la localité. Cette décision fait suite au vol d'une moto appartenant à des éléments russes commis avant-hier par un individu non identifié. En réaction, ils avaient lancé un ultimatum de 3 jours, prenant fin aujourd'hui. Ce couvre-feu est imposé pour rechercher le présumé voleur. Le gouverneur Wilkan s'y est opposé, estimant que les raisons avancées ne justifiaient pas une telle mesure. Au Sénégal, le collectif de syndicats intellectuels et d'acteurs de la société civile s'inquiète de voir le bras de fer entre la présidence du pays et l'Assemblée nationale depuis l'élection d'Ousmane Sonko à la présidence de l'Assemblée nationale. Il demande au Conseil constitutionnel de se prononcer sur sa légalité. Et puis football, la 7e journée de la Super League a démarré aujourd'hui au stade Barthélemy Bouganda. Cet après-midi, SCAF s'est affronté à AS Douane et en ce moment, FC 5 joue contre Olympique Red de Bombari. Et Monseigneur Nazoko Sassor, la Fondation de Keluka, et qui est aussi à Tondati Gwenandouzou, Nambeketi Bonginga, Ayachabatati, Bé Afrika Tongaso, si Aki Swagi, Bé Aganagingo, Bé Amulingeti, Bécha 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
4: vous sentez pas là ça c'est bien pris ça le tempo tout ça c'est chambé lourd c'est le moment de dire ce qu'on a sur le cœur
5: parler à tous ces jeunes africains qui nous soutiennent. C'est quoi là? J'ai une bonne idée. Coupe les tam-tams. Fais rentrer la guitare. Voilà, c'est exactement ça. Winnie Pocket est déjà allé en Afrique. T'as pas un petit couplet là?
6: Ouais, je dois avoir un petit truc en stock.

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1: À l'écoute de Radio Ndekiluka, il est 17h, le point d'actualité toujours avec Ondi Avila Bisayo. Avila, bonsoir.
2: Bonsoir, Dieu merci Goga. Confort d'écoute à tous. Accident de la route, un drame s'est produit hier sur le pont de Katambour, situé à 25 km de Rafai, sur l'axe Dembia de Lumbomo. Selon des sources locales, 2 personnes ont perdu la vie et 3 autres ont été légèrement blessées. Le véhicule qui assurait la liaison entre Bongasso et Obo s'est renversé après avoir endommagé une partie du pont. Les musulmans centrafricains sont de retour hier après leur participation au pèlerinage à la Mecque. Selon Jai Saléo, président de l'Aïdipaka, le pèlerinage de cette année s'est déroulé sans incident majeur. En République démocratique du Congo, il ne restait plus qu'un seul migrant expulsé des États-Unis. Il s'agit d'un ressortissant colombien, toujours présent à Kinshasa. Le 5 avril dernier, le gouvernement congolais avait annoncé un accord avec Washington pour accueillir des migrants expulsés des États-Unis. Le 17 avril, un premier groupe de 15 personnes originaires du Pérou, de la Colombie et de l'Équateur était arrivé dans la capitale congolaise. Près de 2 mois plus tard, tous ont quitté le pays à l'exception d'un Colombien. Cette situation soulève plusieurs interrogations. Et puis en basketball, c'est la poursuite de la 7e journée de la Ligue de Bangui au centre Martin Gogo. En ce moment, un match oppose AS Mazanga à New Tech, suivi de la rencontre à Bay Zaraslo. 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
1: Et les singes à Minala, Avila, Singano Aber, Kakalgan, Nangonga, Oman, Nalicha Sangwa, Kota Sangonuko, Nangat Kodro, Nangatimus of France, Singano Aber, Kakusan Matima Dafon, Ndeki Luka.

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DMG, Dieu merci Goga, petit piment pour vous servir dans Moseka Ita de cet après-midi.

voilà, c'est chez Central, hein. Tif Lodi, 7h12. Liukundu. Aïn Djapalaïda.

T'es la maison d'affront de Kelouka là, mon sécaïd là. Ah. Bon, il va rater un cool fawa, il retourne aux autres, il y a un blocage, on y va. Cool fawa, blocage, il retourne aux autres, il y a un blocage.

0: Blocage. Cool for what?
1: Reine, sans forcer. 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

0: Deuxième partie, quoi, Nanganga? Baguette ghetto n'abandonna i. 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
1: Ah, dès que Luca. Avance les cadavres dans l'endroit. Baguette ghetto. Volume. 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Angena. Tongala raté le bengagi. Blocage.
0: Pas de renfort des blocages.
1: T'es dans le milieu de Koulfa, voilà, il y a un petit mot, on a le gain à bien.

Regi. Regeluga. 7h17. Quelqu'un en train de bronzer à quelqu'un. Ah. Elle a compris que mon secret est là. Ang bunina fini.

7h20, hein. Manger Kaïta. Lové. Tirage. Montenegro.

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On vous aime. 17h22 minutes, c'est dans Monse Kaita. Love. Que tu t'arraches. 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

Mbeto Landry Martinez, hein. L'Ossé Bangoudiwa, Bokassa Premier, en feat avec Desarus. D'accord. Voilà, vous voulez quoi?

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1: et c'est le cartel
0: 17h25. Statut visé. Ah. Manquer encore moitié.

0: goûter un.
1: Goûter un. Vous me goûtez. D'abord, on dit que Lucas est vraiment bon, c'est bon. Ah, mon zokonezangé na betala est sûr. Ah, c'est bon.

Monseca et vous êtes bien dans la seconde partie de cette émission. Merci hein, pour votre fidélité d'écoute. Tout de suite, on va repartir dans des belles variétés musicales pour votre plaisir. 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

0: Dari.
1: 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Est-ce que mon gars de partizo?
0: Didier Drogba.
1: Bon d'azwa.
0: Le préfet Daniel Eto'o.

0: Et on rate un appétit été. Et tu m'as encore une leçon.
1: On a des verrouillages. On va danser.
0: Zoako quoi, Guililo.
1: Président de l'UNC.
0: Ah. 17h35 minutes.

0: Dieu. Voilà, il y a un peu de temps, il y a un encore. Bon. Qui est au Rosen, DDB, triomphe. Arc de triomphe, il y a un peu de temps. Tu ne dois pas tomber, quoi qu'il arrive.
1: Jusqu'à tu as mal au dos.
0: Ah, balina, tu es fou, mon tiaw.

0: propose un feat avec DDB. Arc de triomphe, tu ne dois pas tomber. Quoi qu'il arrive. Tu vois, non? Même si mon tifo mon londo,
1: tu dois pas
0: tomber. 17h42 minutes, mon c'est Kaïtan. Et là, nous sommes avec RJ Kaniera. Posa. Écoute ça. Posa. Mon c'est Kaïtan.

Dans 4 minutes, ce sera la FIN. C'est-à-dire la fin de Monsieur Kaïta. Et cet après-midi. Dinati Pesengongo, je vous dis bon. Kwa Singania Kounzi. Nadafon, Nagasa Kousan Angonga. Bonga dit Tongonda Nakingada aussi, Bonga Kongonda nous Sakingada. Il va retirer encore en Amenizoni, encore il est Chili. Il retire Mozo Konatena. Pas de commentaires, s'il te plaît. Pas de commentaires.

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5: Bah, pour tu commences à m'aider à l'état.
0: Moi, je suis un peu plus de mal. Je suis un peu plus de
5: mal. Ah, catitiment. Sur mon face, c'est comme si je me battais mon binato. Hé,
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5: à gagner. L'autre école, Amlinga, petit coup d'école à l'heure à paix. 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
3: 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Rien.
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5: Parce que le bagage était une affaire. Il dit ça, passe dans le monde. Il dit ça, il dit Voilà.
3: La qui
5: 22h
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7: 18h40 sur Radio Ndeke Luka, la lecture de vos avis et communiqués. Le groupe scolaire Institut International Shogi recherche pour recruter 2 surveillants généraux pour le lycée. Profil recherché, instituteur ressortissant de l'ENI ou de FONA, enseignant ressortissant de l'ENS, expérience professionnelle de 10 ans au moins dans l'enseignement ou au poste de surveillant général ou un poste similaire. Principale tâche, responsable de l'ordre de la discipline au sein de l'établissement, responsable de la mise à jour des fichiers et des dossiers des élèves du lycée, assure la gestion des emplois du temps et des cahiers de texte, tient à jour les registres des absences et les consignes des élèves, veille au strict respect du règlement intérieur, veille au retrait de bulletins de notes trimestrielles par les parents, veille également personnellement à l'entrée et sortie des classes. Dossier à fournir, lettre de candidature adressée au président fondateur de l'Institut International Shogi, un CV et copie des diplômes. Date limite de dépôt des candidatures, 20 juin 2026 dans l'un de ces sites. Les candidatures féminines sont fortement encouragées. Signez la direction. Le gouvernement de la République centrafricaine, représenté par le ministre de l'Agriculture et du Développement Rural, a obtenu en 2022 auprès de la Banque africaine de développement BAD un financement pour assurer la mise en œuvre du projet d'appui à la résilience et à la sécurité alimentaire dans les préfectures de la Kémo et de la Waka, par Sanko, et du projet d'urgence de production alimentaire PURPA. À cet effet, le projet lance le présent avis à manifestation d'intérêt pour le recrutement d'un consultant individuel chargé de l'audit à mi-parcours de performance environnementale et sociale de Parsanco et PURPA. Le dit avis à manifestation d'intérêt se donnera conformément au cadre de passation des marchés des opérations financées par la banque. Les consultants peuvent obtenir les termes de référence auprès de la cellule de gestion du projet Parsanco, 6 ministères de l'Agriculture et du Développement Rural, avenue de l'Indépendance, aux heures d'ouverture des bureaux de 7h30 à 15h30. Date de clôture de dépôt de manifestation d'intérêt est fixée au mercredi 24 juin 2026 à 14h heure locale. Signé Rodrigue Prosper Yakende. Public de Bangui et ses environs, élèves, étudiants, fonctionnaires, chercheurs, commerçants, bonne nouvelle pour vous. L'anglais est considéré comme la langue de référence par les instances internationales, une langue de travail pour les autres organisations et les sociétés multinationales. L'anglais ouvre les portes des marchés mondiaux et permet aux professionnels de naviguer dans les complexités de l'environnement commercial international. C'est dans cette optique que la direction de cours du soir en anglais, située dans l'enceinte de l'église apostolique de PK4 avenue Barthélémy Bouganda dans le 3e arrondissement, porte à votre connaissance que le 67e session des cours d'anglais est ouverte. Les inscriptions ont déjà démarré. Elles se font de la manière suivante. Initiation pour ceux qui n'ont jamais appris l'anglais chaque mercredi et vendredi de 16h à 17h30. Niveau 1, pour ceux qui ont le niveau faible en anglais, chaque lundi et jeudi de 16h à 17h30. Niveau 2, pour ceux qui se débrouillent un peu en anglais, chaque mardi et vendredi de 16h à 17h30. L'anglais parlé, chaque samedi de 14h30 à 17h30. Pour tout renseignement, adressez-vous au secrétariat tous les jours de 8h à 17h30 ou appelez les numéros 72 75 80 35 75 04 97 57 72 89 66 22. La direction de G4S Centrafrique demande impérativement à l'employé dont le nom suit de se présenter immédiatement à la direction menu de ses justificatifs d'absence. Cet employé a quitté son poste de travail pour des raisons inconnues depuis le 20 mai 2026. Il s'agit de M. Grengbo Saint-Cyr, matricule G1738. À défaut de présentation de justificatifs valables dans le plus bref délai, cet employé sera considéré comme démissionnaire conformément à la législation en vigueur. Il prie toute personne ayant pris connaissance de ce communiqué de bien vouloir transmettre à l'intéressé. La douceur créative vous invite à son atelier peinture sur toile le samedi 4 juillet 2026 à partir de 15h à l'Alliance française de Bangui. Pendant quelques heures, laissez de côté le stress du quotidien et plongez dans une ambiance douce, détendue et conviviale où chacun est libre de créer à son rythme. Vous n'avez jamais dessiné? Vous pensez ne pas savoir peindre? Aucun problème, cet atelier est ouvert à tous. Aucune expérience en dessin, peinture ou coloriage n'est nécessaire. L'objectif est avant tout de s'amuser, se détendre et laisser parler sa créativité. Les enfants comme les adultes sont les bienvenus. Il n'y a aucune limite d'âge au programme peinture sur toile, peinture sur taude, badge, sac en tissu, peau en argile, détente et bonne humeur, expression créative, rencontre et partage. Et parce que le plaisir passe aussi par les papilles. Des boissons fraîches et un buffet de gourmandises vous seront offerts tout le long de l'atelier. Participation 15 000 francs CFA seulement, matériel, rafraîchissement et gourmandises inclus. Place très limitée, participation uniquement sur réservation. Réservez dès maintenant votre place au numéro 72 32 59 29 et paiement via Orange Money 72 33 28 51. Pensez à envoyer la preuve du règlement afin que votre réservation soit prise en compte. La douceur créative, un atelier ludique pour libérer sa créativité et oser s'exprimer avec des couleurs. Venez créer, vous détendre et repartir avec une œuvre unique réalisée par vous-même. La direction du groupe scolaire Tatine et Chocolat, lycée Noël Éclair, informe les parents d'élèves et le public banguissois. Les inscriptions pour l'année scolaire 2026-2027 ont commencé, maternelle, primaire et lycée. Pour tout renseignement, adressez-vous à la direction du groupe scolaire Tatine et Chocolat, tous les jours de 7h à 14h, le samedi de 8h à 12h. Téléphone 72 40 25 25. 72 40 25 25. 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Le chef de bataillon commandant le 3e bataillon d'infanterie territoriale, BIT-3, demande impérativement à tous les militaires de sa formation ainsi que ceux issus de la relève du détachement de Ndélé présent à Bangui d'honorer de leur présence le grand rapport du samedi 13 juin 2026 à 6h30 dans l'enceinte du dit bataillon 6 au camp Kassai pour une importante communication. Le refus de se présenter entraînera pour les intéressés une sanction disciplinaire de très rigueur conformément au règlement de discipline générale appliqué dans les forces armées centrafricaines. Par ailleurs, il prie toute personne à l'écoute de ce communiqué et connaissant les intéressés de leur en faire part. Signé Bruno Mobeni, le lieutenant-major administratif. 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À cet effet, il est formellement interdit à tout responsable administratif ou agent de solliciter ou de percevoir une quelconque somme d'argent auprès du personnel enseignant ou de tout autre usager pour la délivrance de certificats de prise de service et de reprise de service ou tout autre document administratif relevant du service public de l'éducation. Il est rappelé que les certificats de prise de service et de reprise de service sont délivrés gratuitement conformément aux principes de bonne gouvernance administrative, de transparence et d'égalité d'accès aux services publics. Tout contrevenant aux dispositions de la présente note circulaire s'expose à des sanctions administratives prévues par les textes en vigueur. 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
1: Eli?
0: Oui.
1: Bravo.
0: Merci. Il est quelle année la course à la il a qui la si
1: 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Là, ça beaucoup mina c'est l'année qui marqué une contre Batangafo. Donc là, des cabomina c'est là.
0: Ah, quand t'as dit qu'il menace un gros outil tiré après, mais quand tu t'es démoti guerre quoi.
1: Quand tu t'es démoti guerre, Bastien Foster, moi j'ai été banga sur le dos de Benito Don.
0: Oui.
1: Là, le golo, une football ça et puis avec ton gars tout là qui. 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
0: Merci, Mingi. Zoni la Queen Azoa. Voilà.
1: Non, mais moi, Zoni la Queen a été de Georges, Yami Sinawallo,
0: oui.
1: La combattant,
0: oui.
1: Député Lebona Clément, la combattant, Damo David, Sere Banda. Fini député tout ça de Moulande, de Linga, et puis la population de Kabo complète son abonné, et puis la monnaie de tout Fafa complet. Il découvre Kabo, la guerre qui se met à la Saban de Kabo.
0: Merci. Merci. Voilà, c'est Betty Mosokondal, c'est Francis, Jean de Dieu, là, tout connaît, c'est Betty Mosokondal, c'est qui ça, Saban de la Kanaïati région Tala.
1: Merci.
0: Merci. Kabo la belle, Kabo, menace. Actuellement, c'est quoi quelqu'un qui est avec Gonambé qui est Kabo ni là. 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

0: Narcisse Mikena Kwaleti Mahala, Narcisse allô.
1: Oui, même quand je suis là, il y a un petit gars Narcisse.
0: Et qu'il y a un petit Kadi 2. Allô? Et qu'il y a un petit gars Narcisse.

0: 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Oui. Actuellement, Azoti Kaboza menace la terre, Azoti Zere, Azoti Bouka. Soyez nara. Et que Zanga la bêta, Zoukouen, un bégétu en fafa. Donc, Guy Calmon, ça va. Oui, allô?
1: Et Zanga et Barala.
0: Baramingi.
1: Oui, c'est une narcisse. Une amie qui est encore sur ce film.
0: Narcisse, c'est Kimara, oui?
1: Oui, nous avons mis en battant pour centre, mais affectation là, nous avons mis dans les régions, nous avons mis dans.
0: Ah, affectation là, nous avons mis dans les
1: régions. Oui.
0: Tu as vu qu'il y a pas d'aller à l'étime de savoir que si nous avons mis dans les
1: régions. Non, nous avons mis dans les régions, quand nous avons mis dans les régions, nous avons mis dans les régions, nous avons mis dans les régions, alors que Vapio 2 a été affecté si on l'a mis dans les régions. Voilà, donc on a dit, on a dit, on a dit, on a dit, on a dit, ensemble.
0: Oui, puisque il roule le fadé, donc là, il y a un programme qui est en cause aussi, Tambla.
1: Voilà, donc il y a peut-être un ami qui est rappelé dans le
0: monde. Donc, comme il roule, là, il y a un qui est en cause aussi, Tambla. Je vais vous dire que vous êtes venu. Alors, voilà, il va commencer à menacer Bigia.
1: Merci, merci.
0: Je vais vous dire que vous êtes là. Là,
1: ah, Maringala.
0: Oui, na lundi. 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
1: Mais Maringala là, c'est bien, il y a Vafio 2 là.
0: Vafio 2, hein. Donc, Vafio 2. Là, oui, Maringala, donc, Maringala Yongoro.
1: Donc,
0: Vafio 2, là, quoi, il y a le Maringala. Donc, ils ont la lettre Métiawa. Donc, ils ont bazara.
1: Bazara. Après, on a la Gouande et la Zimba.
0: Zimba, ici, dans Begeti Kakobo. Non, Kakobo, Kozon, ici, dans Begeti Bonikira.
1: Voilà, on a la Gouande, juste à la Gouande, ici.
0: Bon, ouais, ici, dans Begeti, ouais.
1: Merci, merci, Kotaz.
0: Merci, Ndalti, Zangoui, à
1: l'école. Voilà, on a la Batangafu, mais on a la Bélite, on a la Mal, après, on a la Kodosi Kawi. Ce qui est là, on a la Kodosi Kawi.
0: Oui.
1: Mais moi, à la fin, parce que le réseau aussi a merdé dans la productivité reggae, parce que l'affectation a grandi comme ça.
0: Dans la Maïlan, on attend sous la paix.
1: Il m'a la paix carrément. Il m'a la paix.
0: Et qu'il y a une autre application aussi, tu as la petite application qui est d'affronter des kilos qui est là. Nous sommes là que d'ailleurs, il y a la connexion internet à la Kamaï Pendret. Donc, on a passé un gars d'après ton vassoir limite. Si il y a la moyenne, tu as un aussi Canal Plus à la Kamaï Pendret. Nous sommes là que d'ailleurs.
1: Réseau qui est dans les régions avec la paix. Si bien que Mangola c'est difficile, et puis à Amina Radondela, si à y mettre dans les aussi les régions, si qui est mal à peu près.
0: Il m'a débattu là, il est sous.
1: Merci.
0: Merci. Zoni la Queen, à tantôt.
1: Bon, mais dans la bataille, mais on a commencé à citer la zone avec Grisan, à Zoti, Kodonika, peut-être à la société, et puis à la FA, à la OUGA, et formation, à la Grisan, les Japonais, mais voilà, tout social, à la Kodonika, Batanafu, y compris à la société, à la Bangui, à la société, à la Kawi, à la sociale à la Kabou, ainsi de suite.
0: Merci
1: Mingana. La sociale à la Nivoti, Radio Ndekiluka.
0: Singila Minginala.
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0: 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Oui, allô? Allô? Allô, allô. Igwe. Oui, allô. Allô.

0: 75 93 33 33 Barala.
1: Barala.
0: Oui. Je n'entends pas de bombarda. Je n'entends pas de bombarda. Je n'entends pas de bombarda.
1: Ah, merci.
0: Merci.

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1: 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Petit mérite sur le star pour la société qui connaît la 55.
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1: Na Yayatini, vous êtes dans 55. Dans la partie de l'église qui fait Babi Ferdinand dans 55.
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1: Na Tangani qui n'a pas la caille de l'église.
0: Merci.

0: Oui, allô?
1: Bonsoir.
0: Oui, bonsoir.
1: Bon, M. Balik, la voici, kilomètre 5, si c'est juste Heidi de Malata, ou un papa de Moninga, trop Idrisé.
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0: Yo deux, soit en bas la dawa comme il va dans l'étime bestiaire avec Vafio 1, cause aux télésines voilà. 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
1: Merci.
0: Merci. Barala. Barala. Oh.

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1: 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C'est l'heure de suivre l'émission Le Vrai ou Faux de la cellule Stop Athénée de Radio Ndekeluka. Aujourd'hui, la cellule Stop Athénée revient sur l'importance du fact-checking dans le métier du journalisme. Bonsoir Doriane.
2: Bonsoir Idriss, bonsoir à toutes et à tous. Bienvenue dans Le Vrai ou Faux de la cellule Stop Athénée. Dans notre rendez-vous d'aujourd'hui, nous allons parler d'un outil essentiel du journalisme moderne, le fact-checking. Nous verrons son origine, son rôle et surtout son importance dans la lutte contre les fausses informations. Et nous recevrons Rosemont Zoukoué, président de l'Association des blogueurs de Centrafrique. Il nous parlera de l'importance du fact-checking au sein d'une société. Restez à l'écoute.
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4: En République centrafricaine, le fact-checking est encore perçu comme une pratique nouvelle dans le métier du journalisme. Pourtant, il joue un rôle important dans la lutte contre les rumeurs, les fausses informations et le rétablissement des faits.
2: Pourquoi le fact-checking a-t-il vu le jour et comment il est apparu en République centrafricaine? Pour répondre à ces interrogations, nous accueillons Aristide Alayam sur le plateau. Bonsoir Aristide.
5: Bonsoir Doriane, bonsoir à tous.
2: Aristide, d'où vient le fact-checking?
5: Le fact-checking ou vérification des faits s'est développé dans les d'action au début du 20e siècle, surtout aux États-Unis. À l'époque, certains journaux avaient déjà des équipes chargées de vérifier chaque information avant publication. Mais cette pratique a pris plus d'ampleur avec Internet et les réseaux sociaux face à la montée des fausses informations, ce qui a poussé l'International Fact-Checking Network, en abrégé IFCN, une organisation qui regroupe des médias et initiatives de vérification des faits à travers le monde, a lancé en 2016 la Journée internationale du fact-checking qui est célébrée chaque année le 2 avril. Elle vise à promouvoir la rigueur, la transparence et la lutte contre la désinformation, en abrégé fake news, au niveau mondial.
2: Donc le fact-checking, c'est une réponse à la désinformation moderne?
5: Exactement. Aujourd'hui, avec la rapidité de circulation de l'information, le fact-checking est devenu un outil indispensable pour protéger le public contre les rumeurs, les manipulations et les intox.
2: Et en quelle année le fact-checking est venu en République centrafricaine?
5: Le fact-checking n'a pas une date unique d'arrivée en RCA, mais on peut dire qu'il a commencé en 2019 avant de structurer réellement entre 2020 avec des médias, programmes et organisations dédiées.
2: Et concrètement, quel rôle joue la cellule Stop Athénée?
5: Stop Athénée, un programme lancé par la radio Ndekeluka depuis 2020, travaille à vérifier les informations qui circulent, surtout sur les réseaux sociaux. L'équipe analyse les contenus viraux, recoupe les sources, interroge des experts, diffuse des magazines et publie des conclusions claires pour rétablir les faits. Stop Athénée œuvre chaque jour à travers des veilles médiatiques dans un monde envahi de rumeurs, de discours de haine et de désinformation.
2: Donc le Stop Athénée, ce n'est pas seulement dire vrai ou faux?
5: Non, c'est plus que ça. Il s'agit aussi d'expliquer, de donner du contexte et d'aider le public à mieux comprendre l'information.
2: Aristide, quel message pour nos auditeurs aujourd'hui?
5: Le fact-checking n'est pas seulement le travail des journalistes. Chaque citoyen a un rôle à jouer. Vérifier avant de partager, douter des contenus douteux et privilégier les sources fiables.
2: Merci pour ces éclaircissements, Aristide. Retenez que le fact-checking n'est pas seulement une technique, c'est un engagement du journaliste envers la vérité.
4: Oui, évidemment, écoutant à cet effet Rosemont Zoukoué, président de l'Association des blogueurs centrafricains, il nous parle de l'importance du métier de fact-checking au sein d'une société.
6: Le fact-checking vient rétablir la vérité et aussi protéger la démocratie. Nous sommes dans un contexte où aujourd'hui les journalistes n'ont plus le monopole de l'information. Aujourd'hui, n'importe qui, n'importe quel média peut diffuser l'information à sa guise, notamment à travers les outils de technologie de l'information et de la communication qui vient démocratiser un peu l'accès à l'information. Pour pallier à ce manquement, le fact-checking vient renforcer ce dispositif qui, logiquement, devrait être que le respect des règles d'éthique et de déontologie du journaliste. Quand il y a mensonge et que quelqu'un vient rétablir la vérité, ça fait mal. Et quand ça fait mal, ça dépend maintenant de la réaction. Le fact-checking ne vient pas faire un jugement, mais vient donner la capacité à l'auditoire, au consommateur, de savoir ce qui est faux, ce qui est vrai, ce qui est moyennement vrai, ce qui n'est pas juste, etc. C'est n'est pas de prendre parti de X ou de Y. Le fact-checking, ce n'est pas ça. Il y a eu des menaces sur quelques fact-checkers. Il y a eu également de pression politique, pression économique sur quelques pratiquants de ce domaine. Mais je pense que ce n'est pas ça qui va décourager le fact-checking de progresser. Et le fact-checking, je pense, aujourd'hui, fait partie intégrante des dispositifs qui protègent aujourd'hui la démocratie, surtout en République centrafricaine, qui est en construction.
2: Notre rubrique témoignage maintenant. Écoutons Samy Gamboto, journaliste à Radio CEWA, qui nous témoigne l'importance du fact-checking dans le traitement de l'information.
7: Bien avant que je puisse connaître l'importance du fact-checking, nos informations que nous diffusons reposaient d'abord sur les sources disponibles, c'est-à-dire des témoignages ou des rumeurs jugées crédibles, parce que nous pensons que des fois ce qui circule de bouche à l'oreille, c'est aussi une manière de transmettre une information. Et des fois nous accordons beaucoup plus de confiance à nos sources que nous donnent souvent des informations. Alors que cette approche expose à des risques d'erreurs, même pourquoi pas de la désinformation. Après avoir suivi des formations, des séries de formations en fact-checking, il est aujourd'hui essentiel pour nous, étant journaliste, pour nous d'intégrer cette pratique dans chaque étape du travail journalistique, de vérifier systématiquement les faits. Coupons les sources, au moins deux ou trois sources fiables si avant toute publication. Je peux dire qu'aujourd'hui, le fact-checking m'a beaucoup apporté plus de rigueur, de crédibilité, de responsabilité dans le traitement de l'information. Il m'aide à éviter la désinformation et à renforcer la confiance du public envers mon travail en tant que journaliste, parce qu'aujourd'hui, avec la formation fact-checking, j'ai su que c'est important de vérifier ou bien de traiter les informations avec rigueur avant toute diffusion, pour ne pas que nos auditeurs ou bien nos téléspectateurs ou bien nos lecteurs perdent confiance en nous. J'étais moi-même à l'antenne, il y avait un de nos auditeurs qui nous a appelés, c'était à Bayanga, où on nous a dit que voilà, on a un cas de Covid là-bas, mais pour l'instant, la personne est confinée. Du coup, on a pu appeler et malheureusement, arrivé sur place, c'était déjà une fausse information parce que il y avait personne qui était confiné par rapport au Covid-19. Si on n'avait pas vérifié l'information, si on n'avait pas recoupé des sources, on n'allait pas savoir que c'était une fausse information. À l'ère des réseaux sociaux, les informations circulent rapidement et nous avons une responsabilité immense est de fournir une information fiable et vérifiée, crédible à nos téléspectateurs, à nos lecteurs ou bien à nos auditeurs. Donc il est aujourd'hui important pour chaque journaliste d'intégrer le fact-checking dans son métier, dans son quotidien, pour qu'il puisse travailler avec, pour ne pas que demain quelqu'un puisse lui pointer du doigt que voilà, ce journaliste a toujours tendance de donner des fausses informations.
4: Si vous avez été victime ou témoin d'une fausse information ou des rumeurs et que vous souhaitez partager le témoignage, ou si vous voulez vérifier une information, contactez-nous au 74 10 00 10 ou via WhatsApp au +236 70 08 29 58.
2: Et c'est ici prend fin la version française de cette émission, le vrai ou faux de la cellule Stop Atene de Radio Ndekeluka de cette semaine. Merci de nous avoir suivis. C'était Sylvain Nombo à la mise en onde. Faisons donc attention, vérifions toujours les informations avant d'y croire et avant de partager. Et nous, à Radio Ndekeluka, nous continuons à vous accompagner pour distinguer le vrai du faux. Ne quittez pas la version Sango, c'est juste après cette courte pause.
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0: Il est 20h ici à Bangui, nous émettons sur les 100.9 FM Radio Ndekeluka, le journal avec Andia Villa-Bissayo. Avila, bonsoir.
1: Bonsoir, Idrissia, bonsoir à tous. Au sommaire, le corps sans vie d'un garçon de 9 ans est retrouvé sans tête ce matin au quartier Kakamangoulou. Précision dans ce journal. La montée des accidents de la circulation à Bangui et dans plusieurs villes de l'intérieur du pays inquiète Justin Yalingou, expert en sécurité routière, appelle les autorités à prendre leurs responsabilités. À Bossangwa, le gouverneur de la région de Yadé s'oppose à un projet de couvre-feu envisagé par les forces russes après le vol d'une de leurs motos. Précision dans ce journal. En sport, vous suivrez la réaction de la présidente de la commission centrale du football féminin à la veille du démarrage de la première édition de tournoi interscolaire.
0: Le corps sans vie d'un enfant de 9 ans a été retrouvé sans tête ce matin au quartier Kagamangoulou, dans le 4e arrondissement de Bangui.
1: Selon les parents de la victime, l'enfant a été porté disparu hier nuit, d'autant que les parents ont déjà intenté des actions au niveau de la gendarmerie pour établir la vérité sur ce drame. Jeanne d'Arc Moko Mokoina, tante paternelle de la victime, explique les faits au micro de Emmanuel Sambolifis.
2: Ce matin, j'ai constaté l'absence de l'enfant. C'est souvent moi qui le réveille pour aller acheter des provisions pour le petit déjeuner. J'ai envoyé des personnes le chercher près du puits. Quelques instants plus tard, des voisins m'ont conseillé de demander à un jeune de le rechercher dans le quartier. Lors des fouilles, ils ont retrouvé l'une de ses chaussures dans le sang. J'ai alors contacté un chef de poste à la mairie afin qu'il interpelle son cousin et l'emmène au commissariat. Je suis allé expliquer les faits aux policiers au niveau du pont bascule. Ensemble, nous nous sommes rendus à son atelier de soudure, mais celui-ci était fermé. C'est après moi qu'ils ont retrouvé le corps. Je suis arrivé avec les gendarmes et effectivement, ils avaient jeté l'enfant dans un trou. Un jeune l'a sorti de là à l'aide d'une corde, mais sans la tête. La gendarmerie mène actuellement ses enquêtes pour établir la vérité.
0: Le gouverneur de la région de Yadé, Barthélemy Willikan, s'oppose à l'instauration d'un couvre-feu à Bossangwa par les forces russes présentes dans la localité.
1: Cette décision intervient après le vol d'une moto appartenant à ces éléments russes survenu avant-hier et attribué à un individu non identifié. À la suite de cet incident, les allées russes ont lancé un ultimatum de 3 jours, arrivé à son terme ce vendredi. Ils ont instauré ce couvre-feu afin de retrouver le présumé auteur du vol, mais le gouverneur de la région de Yadé estime que les circonstances ne justifie pas la mise en place d'une telle mesure. Il a été joint cet après-midi par Sabrina Larissa Vesianello.
3: Des informations qui ont été portées à ma connaissance, il s'agit d'un cas de vol de moto. La moto qui appartient peut-être à un de nos alliés et la moto a été emportée. Bon, le reste, je ne vous dirai pas en plus, hein, mais en tout cas, le motif, c'est ça. Et je crois que les raisons évoquées ne sont pas fondées. Et donc, en tant que représentant du gouvernement, je ne peux pas admettre qu'on puisse décréter un couvre-feu pour un motif qui ne tient pas debout. Et donc, j'ai fait signifier à nos alliés que ce n'est pas possible. J'ai informer les autorités de Bangui et les responsables de la gendarmerie, les responsables de la police, les responsables des FACA dans la localité ont été aussi informés et nous avons dit non, c'est pas possible qu'on puisse décréter un couvre-feu. Donc voilà à peu près la situation, mais on observe peut-être que nos amis qui nous aident dans la pacification de la localité peuvent revenir au bon sentiment.
0: La multiplication des accidents de la route, des accidents de la circulation, pardon, à Bangui et dans plusieurs localités du pays.
1: Oui, Idriss, ils prennent de l'ampleur. Ces accidents deviennent de plus en plus fréquents et suscitent l'inquiétude de la population face à cette situation. Justin Yalingou, expert en sécurité routière, appelle les autorités à réagir rapidement pour renforcer les mesures de prévention et de contrôle. Il est au micro de Bolivis Massambaï.
4: Oui, en tant qu'expert en sécurité routière, moi, j'attribue cette situation à plusieurs niveaux. Vous savez pertinemment que celui qui veut prendre le volant de sa voiture, le guidon de sa moto, doit connaître les règles préalables, c'est-à-dire les règles élémentaires de la conduite et de la circulation sur la route. Or, si nous constatons aujourd'hui, la majorité des chauffeurs, des conducteurs, des véhicules à moteur terrestre, à deux roues et plus, ne sont pas nantis dépentis d'une formation adéquate. Ils ne sont pas formés, il leur manque des expériences. Parfois, il y a des enfants de moins de 18 ans qui, après les études, préfèrent conduire les taxis moto. Et il y a les cas de conduite sous l'emprise de l'alcool et la drogue qui sont monnaie courante sur nos routes. Ce sont ces facteurs qui sont à l'origine de beaucoup d'accidents. Mais il y a un autre facteur. Vous savez, tous ces accidents se produisent sous les yeux de nos forces de l'ordre qui réglementent la circulation routière.
1: L'intégralité de cet entretien est à suivre dans le dossier du jour à la fin de ce journal.
0: Avila, toujours à propos des accidents de la route, un autre drame s'est produit hier sur le pont de Katambour, situé à 25 km de Rafai sur l'axe d'Embia dans le Mboum.
1: Selon des sources locales, 2 personnes ont perdu la vie et 3 autres ont été légèrement blessées. Le véhicule qui assurait la liaison entre Bongasso et Obo s'est renversé après avoir endommagé une partie du pont. Suivant le témoignage du sous-préfet de Rafai, Simon Bagué, joint ce matin par Parfait Edi. Commencer.
5: Vers 9h, il y a un véhicule marque Scania immatriculé MD90AAB. Ce véhicule a eu un accident vraiment très grave. Il y a eu 2 cas de mort. Ce sont des hommes âgés. Le véhicule a quitté Bangassou pour aller à Obo. C'est au niveau d'un pont et le véhicule est tombé dans l'eau. Pas toujours en l'air. Le véhicule transportait 200 sacs de ciment, plus 4 fûts du carburant. Ouais, le pont est cassé. Pour le moment, le véhicule ne peut pas passer. J'ai essayé d'informer le gouverneur préfet du Mbomo avec la MINUSCA pour nous aider. Pour le moment, le chauffeur, il est au niveau de la gendarmerie pour l'enquête. Vraiment, il y a quelques problèmes de pont au niveau de la ville de Rafai. Quand il quitte même au niveau de Céline pour venir vers Rafai, il y a tellement de problèmes.
0: La circulation sur l'axe Bouar-Bouzoum, long de 115 km, devient de plus en plus pénible en raison de la dégradation avancée de cette route.
1: Les usagers déplorent cette situation qui fragilise les échanges commerciaux entre Bouar et Bouzoum et demandent au gouvernement de pallier ce problème afin de garantir la libre circulation des biens et des personnes. Le point avec Constant Dolbabou.
6: Sur l'axe Bouar-Bouzoum, presque tous les ponts sont en ruine, rendant la circulation difficile. La chaussée, quant à elle, est dans un état de dégradation avancée, empêchant les véhicules et les motos de circuler librement. Prince Mbaoui, l'un des conducteurs de taxi-moto rencontrés en plein trajet, explique son calvaire.
7: Cet axe qui conduit ici est vraiment dégradé et il y a beaucoup de flaques d'eau sur la voie. Nous demandons au gouvernement d'aménager la route de Bouzoum, car en partant de Bouzoum, jusqu'à Bouzoum, la route est impraticable.
6: Les véhicules de transport en commun ont abandonné cette voie à cause de sa forte dégradation. Les mototaxis sont les seuls à assurer la déserte de la région, mais dans des conditions très pénibles. Romaric Korongae, conducteur de taxi-moto, lance une alerte.
8: Je supplie le gouvernement pour qu'il nous aménage cette voie, en commençant par Koundé jusqu'à Bouzoum. Même le pont est construit rien qu'avec du ciment.
6: Christophe Mbimbakete, chef de service préfectoral des transports, appelle les usagers au calme et à la prudence. Selon lui, des efforts sont en cours pour pallier à ce problème.
9: Cette situation qui bloque la mobilité des citoyens aujourd'hui, des biens, qui bloque aussi l'économie, suscite une réaction d'urgence présentée par le service préfectoral ou la direction régionale de l'équipement dans la zone là-bas, auprès du ministère de l'équipement à Bangui, parce qu'il y a une direction qui est chargée de la gestion depuis ces rues-là, qui peut intervenir rapidement pour libérer la circulation en réhabilitant ce pont.
6: Cette dégradation de la route est à l'origine de l'augmentation des prix sur le marché, un fardeau que le panier de la ménagère ne peut supporter. L'axe Bouzoum-Bouar a été réhabilité en 2015 par le gouvernement. Cependant, selon les populations, les travaux n'ont pas été bien réalisés, ce qui a accéléré sa dégradation. Constant Dolobabou, Bouar, Radio Ndekeluka.
0: Et puis le Premier ministre Félix Moulois a lancé avant-hier les travaux de réparation de l'axe Mbaïki-Bosongo en état de dégradation avancée.
1: C'est un projet financé à plus de 14 milliards de francs CFA par la Banque africaine de développement. Le chef du gouvernement a aussi remis des infrastructures construites par le projet Kpemba, notamment des forages, des magasins de stockage, des aires de séchage et des bâtiments d'écoles primaires ainsi que de maternelles.
0: Les musulmans centrafricains sont de retour hier après leur participation au pèlerinage à la la Mecque.
1: Selon Ndiaye Saliou, président de l'Association islamique pour le développement des peuples autochtones du Centrafrique, le pèlerinage de cette année s'est déroulé sans incident majeur. Il l'a dit au micro de Emmanuel Sambolifis.
10: Bon, vous savez, quand on parle pour le pèlerinage, on parle en Terre Sainte. La Terre Sainte de la Mecque et de Médine. Et là-bas, c'est le lieu où Dieu accepte les prières. C'est le lieu où il y a à peu près 1-2 million de personnes qui prient en même temps. Donc là où on se trouvait, ce que le pays prouve, c'est quoi? Ce sont les invocations qu'on fait pour la paix, pour l'amour, pour la sécurité de notre pays et pour le développement aussi. Donc ensuite, il y a aussi le fait qu'on participe avec d'autres pays pour savoir que la République centrafricaine existe en tant qu'État, en tant que pays, et qu'il y a des musulmans aussi dans ce pays. Ça s'est bien, bien, très bien déroulé par rapport aux autres années. Parce qu'on est arrivé à Médine à temps, on a pris du temps. On a passé plus de 8 jours à Médine. On est allé à la Mecque, on a passé plus de 2 à 3 semaines. Et on a essayé de former nos pèlerins aux différents rites du pèlerinage. Et ils l'ont fait vraiment dans de très bonnes conditions. Et ça s'est bien passé. Dans la délégation centrafricaine, il n'y a aucun mort. Il y a bien sûr, il y a qu'à des maladies. Vous savez, quand on quitte notre pays, on va dans un pays où le climat fait 40, 44 degrés, 45 degrés, des fois 50 degrés. Donc, il y a, qu'on le veut ou non, il y a toujours des cas de petites maladies, tout ça, surtout la grippe. Mais avec le médecin qui est passé avec nous, le docteur Erede Bona Abdourahman, il a pu vraiment prendre en compte tout le monde et ça s'est bien passé.
0: À l'international, après les déclarations de Donald Trump évoquant hier une possible signature d'un accord dès ce week-end pour mettre fin à la guerre, l'agence de presse officielle iranienne a dévoilé les grandes lignes du texte actuellement en discussion.
1: Selon Téhéran, l'accord ne remettrait pas en cause son contrôle du détroit d'Ormuz et préserverait son droit à l'enrichissement nucléaire. Les autorités iraniennes ont également indiqué qu'aujourd'hui que le projet prévoit la levée des sanctions américaines ainsi que la fin du blocus qui affecte ses ports. Toutefois, le texte doit encore recevoir l'approbation des autorités compétentes avant toute signature. Cette précision intervient après l'annonce par Donald Trump d'un très bon accord pour mettre fin à la guerre avec l'Iran, un accord qui reste pour l'instant à concrétiser.
0: En République démocratique du Congo, il ne reste plus qu'un seul migrant expulsé des États-Unis.
1: Il s'agit d'un ressortissant colombien, toujours présent à Kinshasa. Le 5 avril dernier, le gouvernement congolais avait annoncé un accord avec Washington pour accueillir des migrants expulsés des États-Unis. Le 7 avril, un premier groupe de 15 personnes originaires du Pérou, de la Colombie et de l'Équateur était arrivé dans la capitale congolaise. Près de 2 mois plus tard, tous ont quitté le pays à l'exception d'un Colombien. Cette situation soulève plusieurs interrogations. La RDC a-t-elle obtenu une contrepartie dans le cadre de cet accord ?
0: Football féminin, la première édition d'une compétition regroupant des filles de 9 établissements publics démarre demain.
1: Une initiative pour rendre effective le projet études sport en RCA, la compétition permettra de retenir des talents de cette discipline, de constituer une équipe centrafricaine qui représentera le pays dans les Jeux scolaires à l'international. Olivier Michel Dolsomsé, président de la commission centrale du football féminin, s'exprime sur le tournoi au micro de Nathan de Saint-Stéphane Ngombe.
11: La première édition d'un tournoi interscolaire féminin, qu'on considère comme une division 2 pour les compétitions féminines. Ce tournoi s'inscrit aussi dans le grand projet Football for School, où le football s'invite dans les écoles comme activité sportive. On fait les compétitions à la fin de l'année scolaire, justement, c'est pour ne pas que le sport puisse empiéter sur les études, mais on veut que le sport et les études se complètent. Nous rentrons dans cette vision, au niveau de la fédération, de faire du football et des études une complémentarité. Quand nous organisons une compétition, c'est à des fins bien spécifiques, de détecter des talents au niveau des lycées, mais aussi pour donner la chance à notre pays de participer aux compétitions scolaires au niveau africain. Nous n'avons pas encore pu participer à ces compétitions parce que nous n'avons pas d'équipe. Donc en mettant en place cette compétition, ça va nous permettre de détecter non seulement les talents, mais aussi de préparer à des équipes qu'on pourrait présenter dans ces compétitions scolaires. La fédération met à la disposition de chaque établissement un entraîneur avec une licence minimum B pour former les joueuses.
0: Football, c'est la poursuite des matchs du premier tour de la Coupe du Monde 2026.
1: Ce soir, en ce moment, le Canada joue contre la Bosnie-Herzégovine. Trois matchs seront au programme demain à 2h du matin. Les États-Unis vont croiser le Paraguay à 20h. Le Qatar joue contre la Suisse au milieu de la nuit à 23h. Un duel va opposer le Brésil au Maroc.
0: Football encore, la 7e journée de la Super League démarre aujourd'hui au stade Barthélemy-Bouganda.
1: Cet après-midi, Red Star a eu raison de FC5 avec 1-0.
0: Et enfin, basketball, c'est la poursuite de la 7e journée de la Ligue de Bangui au centre Martin Goko.
1: Oui, cet après-midi, Newtek a eu raison de AS Mazamba avec 81 points à 50. Hier, Warriors de Bangui s'est incliné devant Tondema 75 à 46, puis Bimbo a battu Warriors 67 à 34. Ainsi prend fin cette édition préparée par l'équipe de la rédaction. Merci d'avoir suivi.
0: André Villabissau, merci à la prochaine. Rajoutez qu'il nous a 20h15.
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0: Les accidents de la circulation se multiplient ces derniers temps à Bangui. Selon Justin Yalingu, expert en sécurité routière, plusieurs facteurs expliquent cette situation. Il pointe du doigt le non-respect du code de la route et les surcharges des conducteurs de moto-taxi. C'est le sujet de notre dossier du jour avec Bolivis Masambay et Justin Yalingu.
14: Monsieur Justin Yalingu, bonjour.
15: Bonjour.
14: Ces derniers temps à Bangui, les accidents de la circulation beaucoup plus mortels se multiplient dans la capitale centrafricaine. Comment expliquez-vous cette situation?
15: Oui, en tant qu'expert en sécurité routière, moi, j'attribue cette situation à plusieurs niveaux. Vous savez pertinemment que celui qui veut prendre le volant de sa voiture, le guidon de sa moto, doit connaître les règles préalables, c'est-à-dire les règles élémentaires de la conduite et de la circulation sur la route. Or, nous constatons aujourd'hui la majorité des chauffeurs, des conducteurs, des véhicules à moteur à deux roues et plus, ne sont pas nantis d'une formation adéquate. Ils ne sont pas formés, il leur manque des expériences. Parfois, il y a des enfants de moins de 18 ans qui, après les études, préfèrent conduire les taxis-motos. Et il y a les cas de conduite sous l'emprise de l'alcool et la drogue qui sont monnaie courante.
14: Selon vous, quelles sont les principales infractions à l'origine de ces accidents?
15: Pour, ces infractions à la police routière sont dû à la conduite sous l'emprise de l'alcool, les comportements insécuritaires affichés par certains des usagers de la route, les surcharges, le manque de professionnalisme. Mais il y a un autre facteur très délicat. Vous savez, tous ces accidents se produisent sous les yeux de nos forces de l'ordre qui réglementent la circulation routière. Parfois, quelqu'un est en infraction. Quelqu'un surcharge son véhicule, passe devant nos agents en uniforme. Mais ils observent, ils laissent passer. Mais parfois, c'est des vitesses excessives. Ils observent. Prenons un cas très patent dans les intersections où ces intersections sont réglementées par le feu tricolore. Il y a des gens qui viennent s'arrêter dans cette partie de la route. Et ça constitue un danger de la circulation. Et ça se passe sous les yeux, sous le regard de nos forces de l'ordre et de la sécurité. Et parfois, quand les accidents se produisent, et ces accidents ne sont pas pénalisés, ne sont pas sanctionnés par la loi. Alors qu'il y a des lois votées par le législateur. Le législateur a tout prévu pour limiter le taux d'accidentalité dans le pays.
14: Mais sur cette lancée, Monsieur Justin Yalingu, que doivent faire les autorités centrafricaines face à cette situation?
15: Le gouvernement devrait prendre ses responsabilités. Et ça fait partie du pouvoir régalien de l'État en matière de sécurisation des usagers de la route. Donc, lorsqu'on parle de la sécurité routière, c'est que les usagers de la route sont épargnés de tout danger, de tout risque de la circulation routière. Donc, le gouvernement devrait mettre en application à travers les services sectoriels qui se chargent de la réglementation de la circulation routière, notamment le ministère des Transports et de l'Aviation civile, le ministère de la Sécurité publique, à travers les forces de l'ordre qui réglementent la circulation routière. Donc, quitte au gouvernement de prendre ses responsabilités.
14: Beaucoup de Centrafricains pointent du doigt les chauffeurs de poids lourds d'être à l'origine d'accidents mortels dans la capitale centrafricaine. Qu'en dites-vous ?
15: Et ces véhicules ne sont pas inspectés. Nous n'avons pas les services d'inspection de ces véhicules. Lorsque ces véhicules rentrent sur le territoire centrafricain, ce sont des véhicules qui ne sont pas inspectés et ces véhicules

0: a un service de sécurité, c'est-à-dire de prévention et sécurité routière sur nos routes. Nous n'avons pas une agence pour réglementer ces conditions de circulation. C'est seule la police et la gendarmerie qui doivent nécessairement assurer la sécurité, c'est-à-dire contrôler les véhicules, vérifier si ces véhicules ont leurs papiers, c'est-à-dire leurs documents administratifs obligatoires, les conducteurs, est-ce qu'ils ont suivi une formation dans les établissements de la conduite des véhicules à moteur terrestre. Donc ça, c'est leur travail. Mais vous voyez, le nombre est très très limité. On ne les voit pas, on ne les sent pas dans tous nos artères. Donc c'est ce qui constitue aussi un obstacle.
1: Monsieur Justin, quelles mesures envisagez-vous pour réduire le nombre d'accidents dans la capitale?
0: Oui, pour réduire le taux d'accidentalité dans notre capitale, je demanderai humblement au gouvernement centrafricain de mettre en application les dispositions sécuritaires prises dans la loi centrafricaine portant code routier centrafricain et également le code communautaire SEMA.
1: Monsieur Justin Yalingo, merci.
0: Je vous en prie.
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3: Merci à la rédaction de Radio Ndekeloka, 20h22 minutes. 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
0: À l'occasion de son anniversaire, nous avons la famille. 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La famille Saudi, les enfants du défunt Thomas y a parfait à bangi. Groupe de prière Notre-Dame de guérison, collectif de noyau. Et conseiller secteur Saint-Paul, Saint-Anne, et monsieur l'artiste Isma Issa, établissement Facom à Bangui, établissement Plan A à Bangui, établissement MC 236, et son fiancé Tomaya, Israël, Steven alias Noyo Moïse, tout ça Bangui souhaite un joyeux anniversaire à mademoiselle Wambeti Ozanga Lucie. 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

0: Tundi Kiluka. Ange Nandao.
1: Responsabilité, tout à bas et tout à la sorte à manager à la sorte à manager, donc il faut y respecter.

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1: Elle est partie au marché.
2: Et il est sorti.
0: Aguite Munga.

0: dans l'armoire.
1: Oui.
0: Où est ton film?
1: Sous la table là-bas.

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3: 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Ndengi na ndengi, son a besoin à peu de temps, à la possibilité à contacter facilement à différents services pour donner la secours. Je pense qu'il y a des difficultés. C'est qu'il y a existé, mais l'opérationnalisation est compliquée. Il va peut-être, je dis, il va admirer Bokanda. Si ton lani a service, tu es à soi, à intervenir. Si ton affaire, à un moment, son numéro d'urgence est disponible, à une seule année, à passer, c'est à qui encore augmenter, à quoi tu as mis, à peu de temps. Donc, il va venir question de coordination à niveau zoo et aussi question de existence même sur le niveau vernis. Est-ce que Yinsu a dit souci à Tenayat Bahida ou est-ce qu'il y a un marché effectivement? Parce qu'il y a un marché effectivement, il me pense même à la question d'accident. Il y a quoi souci? Il y a besoin d'aérer peut-être l'hôpital, c'est-à-dire d'apporter secours au plus rapidement possible, assez après. Donc, du coup, question de numéro du Jansou à.
0: Il faut y abandonner. Il faut y abandonner. Il faut y abandonner. Il faut y abandonner.
3: Rapidement pour que ce soit un danger. Il fait intervenir les questions de droit à la santé, même le droit à la vie, premièrement, le droit à la sécurité et le droit à la santé. C'est un peu voir la situation d'urgence sanitaire. Parce que là, on a si peut-être le besoin ministre, le besoin ministre, le service sanitaire, il faut état en place un moyen nécessaire. Et effectivement, il y a important ça, numéro vert, voilà, numéro d'urgence sous Guyane.
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3: 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carrément pour question du droit à la vie à la corrompu et puis deuxièmement question du droit à la santé parce que ici tu as besoin d'intervention peut-être à service à sa peu pompier et que à la gâte un peu et ça constance d'être avec bi voilà bien dit sous ce qui n'a ni ou activité sur le développement à l'église après je t'en ai un et puis deuxièmement il va tenter son droit à son dessus et l'aiguille c'est un adapté à l'oiseau et que peut-être le moyen peut-être le dépenser de l'oiseau parce que peut-être si taza en place minimum moyen de tenir un peu et peut-être nos hôpitaux ou à la mine d'autres à la gare sécurisée et que je n'ai rien doit fonctionner après subitement il peut considérer que bas on a un et à gamine perte et puis question de sécurité quoi parce que il y a un attaque ici à question de braquage à daming c'est vrai que il était ça à mingangoui mais il a déployé mais il faut aussi qu'il soit aussi parce qu'on peut finalement d'abord braquer mon besoin c'est court pour lui c'est un gendarme mettez la gare à sauver mon père mais c'est compliqué il faut être à bande d'états différents droit à la vie droit à la sécurité droit à la santé dans le cadre aussi à question de numéro vert soit très important il doit rappeler dans l'état qui est déjà premièrement que la mission fondamentale sur le droit à la protection le best le VA protection d'Amengue mais également la sécurité avec la population, quoi. Il faut le bandeau en doute là, qui sont sur le droit à la protection, le droit à la sécurité, très fondamental, très capital. Alors, l'État doit être en place à ressources, à moyens, le disposer d'un et même peut-être n'a pas atteint à la négociation, à partir de l'année, mais que la bande en doute, effectivité ou à opérationnalisation, tiens, numéro vers où tu tenais, à citoyens sont trafiqués, à d'autres mesures tu tenais, à l'avoir, à servir, soit à besoin dans un monde difficile.
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4: Mon père m'avait dit, on ne peut pas reconnaître un cœur brisé, même si je

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7: 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On a les copains du pôle à changer, mais moral ça là, et puis le comportement ça là, donc il faut qu'ils soient ensemble.
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14: Merci à l'émission. Je crois que tu as un albinos pour que tu aies un peu de temps. Mais je ne sais pas si tu as un albinos. Et puis, tu as un albinos pour que tu aies un albinos. Tu as un albinos pour que tu aies un albinos. Tu as un albinos pour que tu aies un albinos. Tu n'as pas un albinos pour que tu aies Mais là, quand il y a un peu de temps, il y a un peu de temps. Donc vraiment, il faut aller à la salle de la table, à la table, à la table. Vraiment, il y a un peu de temps, il y a un peu de temps, il y a un peu de temps. Et puis aussi, il y a un peu de gouvernement, il y a un peu de temps, il y a un peu de temps, il y a un peu de temps, il y a un peu de temps, il y a un peu de temps, il y a un peu de temps, il y a un peu de temps, il y a un peu de temps, il y a un peu de temps, il y a un peu de temps, il y a un peu de temps,
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1: Bienvenue dans le rendez-vous gourmand. Aujourd'hui, cap sur un plat savoureux et plein de caractère, le bouillon de carpe. Un plat traditionnel à base de poissons d'eau douce et de légumes. Ah oui, c'est un vrai régal, simple à préparer et riche en goût. Vous êtes prêts? Allons-y. C'est simple. Vous aurez besoin d'une belle carpe découpée et bien nettoyée, deux oignons, deux gousses d'ail, un poivron vert, un piment frais pour ceux qui aiment le goût piquant, un bouquet de basilic et de céleri, du sel, du poivre, de l'huile végétale et de l'eau. Maintenant, passons à la préparation. Faites revenir les oignons et l'ail dans l'huile. Ajoutez le poisson, le poivron et les herbes. Ensuite, ajoutez le sel, le poivre et le piment, mais c'est facultatif. Couvrir d'eau et laisser mijoter 20 à 30 minutes à feu moyen jusqu'à ce que la carpe soit bien cuite. Descendre du feu et servir bien chaud. Ce plat peut être accompagné de riz blanc, d'ignam bouilli, de plantain vapeur, de la chikwang ou encore de la boule de manioc. Et voilà notre recette du jour. Essayez-la chez vous et vous ne serez pas déçus. On se retrouve très bientôt pour une nouvelle chronique recette de cuisine. Et surtout, n'oubliez pas notre rendez-vous de ce dimanche à 12h05 dans le magazine culinaire. 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

0: Bonjour à toutes et à tous, fidèles connectés de Radio Ndeke Luka, heureuse de vous retrouver pour cette nouvelle table ronde des matins de Radio Ndeke Luka dans cette rubrique où nous échangeons autour des sujets importants pour parler du développement, la paix, l'éducation et bien d'autres. Et aujourd'hui, nous allons parler de la santé reproductive. C'est pour savoir les différentes méthodes contraceptives avec un accent particulier sur les pilules contraceptives orales. Comment fonctionnent-elles? À qui sont-elles destinées? Quels sont leurs avantages, leurs limites, leurs effets secondaires? Autour de toutes ces questions, nous aurons deux invités pour nous répondre, pour nous éclairer, qui sont là autour de notre table, Dr Gay Sefora, gynécologue. Bonjour docteur.
1: Bonjour.
0: Et également Madame Dane Morissette, qui est sage-femme. Bonjour Madame.
2: Bonjour.
0: Nous rappelons que cette émission est réalisée en partenariat avec la Fédération internationale de la Croix-Rouge, FICR.
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0: C'est maintenant que vous nous rejoignez sur Radio Ndeke Luka. Vous êtes bien dans notre rubrique Table Ronde et aujourd'hui nous nous intéressons sur les questions des différentes méthodes contraceptives avec un accent particulier sur les pilules contraceptives orales. Et nous avons deux invités. Nous allons commencer ici avec vous, docteur Gay Sefora. Vous êtes bien gynécologue. Dites-nous d'abord quelles sont aujourd'hui les différentes méthodes contraceptives disponibles.
1: Ok, merci madame Elvire. Ici en République centrafricaine, les différentes méthodes contraceptives que nous disposons maintenant à notre portée dans les centres de santé, dans les hôpitaux. Nous avons les contraceptifs oraux, on a les contraceptifs oraux combinés, nous avons les contraceptifs oraux progestatifs, nous avons les contraceptifs injectables, nous avons les implants que les gens appellent communément la Jadel. Nous avons le dispositif intra-utérin. C'est un dispositif qu'on va mettre dans l'utérus. Ça permet également d'empêcher la fécondation, également la nidation. Nous avons les méthodes barrières, le préservatif, le féminin, pour le préservatif féminin. Nous avons également les spermicides, ce sont les pommades qu'on utilise pour également empêcher la montée des spermatozoïdes pour aller féconder les ovules. Nous avons les méthodes naturelles. Dans les méthodes naturelles, nous avons l'abstinence sexuelle. Nous avons la méthode de la température. C'est une méthode dans laquelle la femme, si elle sait qu'elle est en période ovulatoire, elle va avoir un petit décalage de température. La température sera un peu élevée, elle se dit que non, je suis en période d'ovulation. Et avec ça, elle peut s'abstenir du rapport sexuel ou soit utiliser d'autres méthodes. Nous avons ce qu'on appelle aussi la mama, la méthode d'allaitement maternel exclusive pour les femmes allaitantes. C'est-à-dire que l'allaitement maternel aussi, c'est une méthode, je peux dire, une méthode de planification familiale. On appelle ça la méthode naturelle. Une femme qui allaite uniquement son enfant au sein peut également utiliser ça comme une méthode de contraception.
0: Comment ça?
1: Oui, parce que quand tu allaites seulement l'enfant uniquement au sein et il y a les séquences pour cet allaitement, ce temps d'allaitement, je pourrais dire. Et avec ça, c'est-à-dire que ça empêche à ce qu'il puisse avoir un retour de couche le plus vite possible. Alors que si tu associes l'allaitement maternel avec le biberon, ça fait qu'il y aura des espaces entre ces temps d'allaitement et ça fait que la femme peut avoir un retour de couche le plus vite possible. C'est ça qu'on appelle communément la mama méthode d'allaitement maternelle exclusive. Nous avons également les contraceptions d'urgence qu'on appelle souvent pilules de lendemain. Nous avons aussi les méthodes chirurgicales, comme on l'avait dit la dernière fois. Nous avons la ligature des tempes et nous avons également la vasectomie.
0: Il y en a tellement, docteur Gay. On va peut-être revenir vers vous tout à l'heure pour conseiller au couple quoi choisir. Madame Dane Morissette, vous êtes sage-femme. Est-ce qu'il y a encore, on va dire, d'autres méthodes contraceptives?
2: Toutes les méthodes que le docteur a citées ici, donc je n'ai plus rien à ajouter.
0: Et quand les femmes ou encore les jeunes filles vont vers vous en tant que sage-femme, vous leur donnez ça ou alors vous les orientez d'abord vers les gynécologues, à l'exemple du docteur Gay?
2: Bon, si les jeunes filles ou les, disons, toutes les femmes en âge de procréer, si elles viennent vers nous, on va leur étaler ces différentes méthodes, on leur explique les avantages, les effets secondaires, comment prendre en charge, et puis c'est à la personne, au couple ou à la cliente de choisir la méthode qu'elle préfère. On explique tout et puis elle fait un choix éclairé. Donc on ne donne pas, on n'impose pas, mais on explique et puis la personne choisit.
0: Il n'y en a pas, on va dire, une méthode qui est bien destinée à un certain âge de filles ou encore de femmes.
2: En matière de planification familiale, toutes les méthodes sont indiquées pour toutes les femmes en âge de procréer. Donc maintenant, comme je venais de dire, on explique et puis la personne choisit. Il n'y a pas une méthode spécifique pour les jeunes filles, mais elles peuvent prendre toutes les méthodes, elles peuvent utiliser toutes les méthodes.
0: Ça veut dire que même pour l'injection et tout ce que Dr Gay a expliqué à l'exemple de cette méthode qu'on met depuis l'utérus.
2: Oh, oui, le dispositif intra-utérin, une jeune fille peut utiliser. Même les injectables également, les jeunes filles peuvent utiliser. D'accord. Avant, les gens disaient que les injectables ne sont pas conseillés aux jeunes filles. Mm-hmm. Or, de nos jours, les choses ont évolué, donc les jeunes filles peuvent aussi utiliser.
0: Justement, c'est bien sûr c'est dire là que j'ai posé cette question, parce que certaines sages-femmes ont conseillé à certaines filles que non, il faut attendre 30 ans d'abord. Mm-hmm. Ce qu'on implante dans le corps, il faut avoir 30 ans pour cela.
2: Non. C'est pas de nos jours, les choses ont évolué, comme je l'ai dit, dans les nouvelles directives, toutes les femmes en âge de procréation, y compris les adolescentes, les jeunes filles, peuvent utiliser toutes ces méthodes. Il suffit de choisir, de leur bien expliquer, et puis la personne choisit ce qu'elle veut prendre.
0: Bien, merci. Docteur Gay, parmi tout ce que vous avez expliqué comme méthode contraceptive ici, pour un couple qui vous écoute, qu'est-ce que vous allez conseiller comme méthode de choisir pour adopter à sa situation?
1: Ok, merci. En fait, c'est pas à nous de conseiller à un couple. C'est-à-dire que quand un couple vient pour la planification familiale, la première des choses, c'est d'abord le counseling. Le counseling, c'est un échange entre, on appelle souvent les partenaires, entre la cliente et le médecin, ou soit entre le mari et le médecin. C'est-à-dire que vous allez leur expliquer toutes les méthodes qui sont disponibles, avec leurs avantages, leurs effets secondaires et leurs indications et leurs contre-indications. D'accord. Maintenant, c'est au couple maintenant de décider et de choisir la méthode contraceptive. Mais ce n'est pas à vous de choisir à leur place. Je donne un exemple. Si un couple, je peux dire, qui se dit, bon, moi et ma femme, nous avons opté pour telle méthode. Hein? Par exemple, pour l'implant, pour telle méthode. Vous les avez expliqué, les avantages, les inconvénients et les contre-indications. Maintenant, ce que vous pouvez leur apporter, juste, c'est juste que, bon, votre état de santé, par exemple, l'état de santé de la femme ne permet pas d'adopter cette méthode contraceptive. Hein? Mm-hmm. Maintenant, s'il convient au couple de choisir une autre méthode, mais ce n'est pas à vous de proposer ou d'imposer au couple de choisir une méthode contraceptive. C'est un libre choix pour le couple. Mais ça dépend souvent, dans un couple, pour le choix des méthodes contraceptives, ça dépend de l'équité du couple. Dans un couple, s'ils ont un avis équitable, le mari peut décider, la femme peut décider, oui, ils peuvent décider ensemble. Ça dépend également de la religion. Donne un exemple. Par exemple, dans d'autres religions, disent que quand les gens sont en couple, ce n'est pas conseillé d'utiliser le préservatif. Mm-hmm. Vous comprenez? Vous ne pouvez pas imposer à ce couple de dire qu'ils n'ont opté seulement pour le préservatif, non. Parce que la religion ne leur permet pas d'utiliser le préservatif. Mm-hmm. en tant que couple. Ça dépend également de leur coutume aussi. Ça dépend de la culture et ça dépend aussi de la relation sexuelle que ce couple a. Il se peut que c'est un couple qui décide de faire le rapport sexuel presque tous les jours. Mm-hmm. Hmm? Je ne peux pas leur conseiller de d'opter pour l'abstinence sexuelle. Et aussi également, un couple qui se dit que non, si j'utilise le préservatif, je ne suis pas à l'aise.
0: Voilà.
1: C'est ça qu'ils appellent souvent communément yamanayama.
0: Uh-huh. Hmm? Oui.
1: Voilà, mais tu ne peux pas leur imposer que non, utiliser le préservatif. Mm-hmm. Ça dépend également de leur relation sexuelle et tout ce contour. Et également leur disponibilité aussi. Okay. Et le niveau intellectuel parfois de la femme ou soit de l'homme. Mm-hmm. Au cas où vous prescrivez une contraceptive par voie orale où la dame doit prendre ça tous les jours à telle heure. Elle arrive parfois que la dame est occupée, son mari peut le rappeler. Ah chérie, tu avais pris ta méthode contraceptive, tu avais pris ta pilule. Le mari peut la rappeler. Et si c'est une femme qui peut-être qui travaille, à chaque fois si elle oublie, ça veut dire que la méthode ne sera pas vraiment efficace. Et si le mari est toujours là pour veiller à ce que sa femme ou sa chérie puisse prendre bien ses méthodes contraceptives. Ça peut faire que les choses puissent bien se passer et que les méthodes soient vraiment efficaces. Mmh. Donc, c'est cela. Ce n'est pas à nous d'imposer, mais c'est au choix du couple. Une malade qui vient, elle est hyper tendue. Elle veut choisir une méthode. Je sais que cette méthode n'est pas... C'est contre-indiqué chez une personne hyper tendue. Je dis, madame, je viens de vous expliquer que cette méthode, les femmes diabétiques ou les femmes hypertendues ne peuvent pas prendre. Mais je vous conseille de choisir une autre méthode en dehors de cette méthode. Maintenant, c'est à eux maintenant de se concerter, de décider quelle méthode ils vont utiliser.
0: Bien, merci, docteur Guérin. Reste toujours avec vous. On parle souvent de pilules contraceptives orales. Comment est-ce qu'elle agit dans l'organisme?
1: Bon, les pilules contraceptives orales, nous avons deux types. Pilules contraceptives orales combinées. C'est-à-dire qu'il y a deux hormones qui sont dedans. Il y a l'œstrogène et la progestérone. Et il y a les pilules contraceptives orales à progestatif seul. C'est-à-dire que ça contient juste la progestérone. C'est une hormone et on donne ça aux femmes pour empêcher, bloquer l'ovulation. Parfois, ça permet d'épaissir l'épaisseur de l'endomètre. L'endomètre, je peux dire, bon, ça c'est purement médical.
0: Ah oui, mais si on peut avoir une lumière là-dessus.
1: En fait, l'endomètre, je peux dire... comment je pourrais expliquer? En fait, l'utérus, on dit souvent que dati somenga que dushida. Maintenant, il a plusieurs couches. Une autre couche, c'est ça qu'on appelle l'endomène. Et c'est sûr. Cette couche-là que souvent l'œuf vient se nider. Mais non, si on leur donne ces progestatifs ou les pilules contraceptives par voie orale, c'est pour épaissir. Ça dit que ça épaissit la muqueuse endométriale qui fait que l'œuf ne va pas se nider. Ça va empêcher l'œuf de se nider au niveau de l'endomène. Également, ça va rendre la glaire cervicale, la glaire vaginale impropre. C'est-à-dire que ça va épaissir encore, ça modifie les compositions, je peux dire chimiques, normales de la glaire pour que les spermatozoïdes ne puissent pas migrer jusqu'au niveau des trompes pour aller rencontrer l'ovule. Parce qu'en temps normal, pour qu'il y ait une fécondation, il faudrait que les conditions au niveau des glaires soient réunies. Il y a le pH aussi, il y a tout un processus.
0: D'accord.
1: Pour permettre aux spermatozoïdes de passer cette voie, aller jusqu'au niveau des trompes. Mais si on donne ces pilules, ça empêche, c'est-à-dire que ça rend la glaire cervicale impropre. Mmh. Et quand les spermatozoïdes arrivent à ce niveau, parfois 90 ou 99% de ces spermatozoïdes sont détruits au niveau de la glaire cervicale.
0: Ça ne peut pas reproduire.
1: Voilà, ça ne peut pas évoluer, ça ne peut pas produire.
0: Mmh. Merci beaucoup. Si vous nous suivez sur les 100.9 FM Radio Ndikiluka, vous êtes bien dans la table ronde des matins de Ndikiluka et autour de notre table aujourd'hui, nous échangeons sur les différentes méthodes contraceptives avec un accent particulier sur les pilules contraceptives orales. Nous avons deux invités, Dr Gay Sephora, qui est bien gynécologue, et Madame Dane Morissette, qui est sage-femme. Madame Dane Morissette, avec ces différentes méthodes que Dr Gay nous a cité au début, on va parler de leur utilisation. À quel moment est-ce qu'elle est recommandée?
2: Ok, merci beaucoup. Toutes les femmes, comme j'avais dit tout à l'heure, toutes les femmes peuvent utiliser de manière sûre et efficace. Hein? Mm-hmm. Donc, comme je disais, les femmes en âge de procréer, les adolescentes peuvent aussi utiliser cette méthode. Nous avons aussi les femmes qui n'ont ou pas d'enfants peuvent utiliser cette méthode. Les femmes mariées ou non, après un accouchement, pendant l'allaitement, pour la pilule avec deux hormones, attendre 6 mois après l'accouchement pour prendre.
0: Si on a bien compris les dires de Dr Gay, il y a des personnes hyper tendues. Il faut donner les pilules qui en valent aussi de leur santé, leur état de santé et tout. À part les personnes tendues et tout, comment est-ce que vous faites d'abord pour déterminer l'état de la santé de la personne et pour lui conseiller la pilule qu'il faut?
2: Bon, si la personne arrive, que ce soit le couple ou la cliente, on va la consulter. Comme le docteur parlait tout à l'heure de counseling, on va procéder à à un échange entre le couple ou la cliente et le prestataire, qui peut être gynécologue, peut être médecin, sage-femme ou infirmier. Donc on va d'abord consulter la femme, on mesure la tension artérielle pour voir, on demande les antécédents. Parce qu'il y a des femmes, des personnes, elles connaissent son état de santé, elles peuvent dire que je suis hypertendue. Mais il y a d'autres, il y a certaines qui ne connaissent pas leur statut. C'est au moment de la consultation qu'on peut découvrir que la personne souffre de telle maladie. Donc c'est pendant la consultation, en examinant la femme, en mesurant la tension artérielle, quand on se rend compte qu'elle est hypertendue, donc on ne peut pas donner certaines molécules.
0: Merci bien Madame Dan et Docteur Gay. Dites-nous quelles sont les principales contre-indications à connaître avant de commencer.
1: Okay, merci. Au fait, il y a beaucoup de contre-indications. Ça va en fonction de chaque type de méthode contraceptive, chaque type de pilule. Mais dans les contraceptifs par voie orale, les contre-indications chez les patientes qui sont diabétiques, une patiente diabétique ne peut pas prendre les contraceptives orales. D'accord. Une patiente hypertendue, qui est hypertendue connue, je peux dire c'est que ça date de plus de 5 ans, de moins de 5 ans, cette personne n'a pas l'habitude à prendre les pilules par voie orale. Nous avons les femmes qui fument plus de, je peux dire, 15 cigarettes par jour. Qui ont plus de 35 ans et qui fument plus de 15 cigarettes par jour, ça c'est contre-indiqué chez ces femmes. Il y a des femmes qui ont ce qu'on appelle la migraine. La migraine, ce sont des céphalées intenses.
0: D'accord.
1: Que ces femmes, plus que dans les effets secondaires de cette pilule, ça peut entraîner également la migraine. Et quand vous prenez, quand vous avez déjà la migraine, et quand vous prenez encore ces pilules, et que ces effets secondaires se manifestent encore par les migraines, ça va devenir encore sévère. Ça, c'est la quatrième des choses. Les femmes qui sont sous traitement des migraines, qui utilisent les antidépresseurs, les barbiturés, tout ça là, c'est une contre-indication absolue.
0: D'accord.
1: Pour qu'elle puisse prendre des contraceptives par
0: voie orale.
1: Par voie orale.
0: Dans ce cas-là, qu'est-ce que vous allez conseiller ou encore leur donner?
1: Dans ce cas, il y a d'autres méthodes qu'on peut leur conseiller. Il y a les méthodes naturelles, il y a les méthodes barrières. On peut leur expliquer qu'il y a certaines méthodes que vous pouvez choisir et c'est à ce groupe maintenant de décider, de voir quelles méthodes ils peuvent utiliser en dehors de ces pilules contraceptives par voie orale ou soit par voie injectable. Chaque pilule a ses contre-indications. Mais communément, les contraceptives par voie orale sont contre-indiquées chez les personnes diabétiques, chez les personnes hypertendues, chez les femmes fumeuses qui ont plus de 35 ans, qui fument plus de 15 cigarettes par jour, chez les femmes qui sont sous traitement, je peux dire antidépresseurs, chez les femmes qui ont des migraines et qui sont sous traitement. Ça, c'est contre-indiqué. Et chez les femmes aussi qui ont un risque de cardiopathie, des cardiopathies congénitales, que ça soit acquise, ça c'est contre-indiqué chez ces femmes-là. Il y a aussi il y a certaines femmes qui ont le cancer du sein.
0: Oui,
1: le cancer
0: oui.
1: du sein également, c'est une contre-indication pour les contraceptifs par voie orale.
0: Mm-hmm.
1: Donc c'est communément, c'est les contre-indications d'une manière générale.
0: Madame Dan, il y a certaines femmes, Docteur Guy avait bien expliqué hein, au début, de temps en temps, il y a certaines femmes qui peuvent oublier de prendre leur pilule. Dans ce cas-là, en cas d'oubli, tout ça, que faut-il faire pour que cela puisse agir efficacement?
2: Merci Madame la journaliste. Si il y a un cas d'oubli qui survient, ça peut être un jour ou deux jours, la femme doit prendre les comprimés oubliés dès qu'elle se rappelle.
0: D'accord.
2: Donc si elle oublie, que ce soit un ou deux jours, il faudrait prendre automatiquement le comprimé. Et puis prendre l'autre comprimé à l'heure habituelle. Donc comme elle a oublié, dès qu'elle se souvient, elle prend. Et maintenant, arrivée à l'heure habituelle, où elle a l'habitude de prendre ses comprimés, elle peut prendre. Et ces femmes aussi doivent utiliser les préservatifs. Parce que le fait d'oublier déjà deux jours, elle n'est plus en sécurité. Donc, elle doit utiliser les préservatifs pendant une semaine et continuer la prise habituelle normalement. Elle peut aussi utiliser la pilule du lendemain pour éviter la survenue d'une éventuelle grossesse. Dès qu'elle se rappelle, elle prend le comprimé qu'elle a oublié et ensuite, à l'heure habituelle, qu'elle a l'habitude de prendre ses comprimés, elle prend.
4: Oui.
2: Elle prend encore un autre comprimé. Et maintenant...
4: La pilule du lendemain, là.
2: Voilà, pilule du lendemain, comme elle a oublié, peut-être 2 jours, 3 jours, on ne sait pas ce qui peut se passer. Et si elle veut avoir un rapport sexuel, il faut prendre le pilule du lendemain pour couverture. Et si possible, utiliser le
4: préservatif
2: pendant le rapport sexuel.
4: Il n'y a pas moyen de consulter un professionnel de santé, non, sur ça?
2: Bon, normalement, si on a donné, pendant le counseling en amont là, si on a donné toutes ces informations, elle peut suivre. Mais si elle n'a pas reçu ces informations, avec la planification familiale, souvent on dit tout ce que vous avez, vous ressentez comme problème ou malaise, il faut automatiquement revenir au centre de santé. Donc on donne les informations, voilà quand tu oublies, voilà ce que tu vas faire. Et, ou si on ne livre pas ces informations, on dit si tu as un problème ou quand tu as oublié, il faut revenir à la formation sanitaire pour avoir des amples détails d'informations, pour ne pas qu'elle tombe enceinte et que ça ne soit pas une grossesse qu'elle n'aime pas.
4: Docteur Gay, on revient vers vous ici. Que faire si une utilisatrice ressent des effets indésirables?
1: Merci, madame la journaliste. Pour les effets indésirables, je peux dire les effets secondaires liés à des méthodes contraceptives. En fait, ça dépend de ces effets secondaires. Je vais donner un exemple. Une femme qu'on a mis un implant, les effets secondaires qui peuvent se manifester, nous avons aménorrhée, ça dit qu'elle ne voit pas ses règles. Et nous avons aussi des saignements, on appelle ça communément des métrorragies, qui peuvent être abondants ou soit minimes. Maintenant, dans ces genres de situations, d'habitude, dans les premiers mois, il y a ces effets secondaires et ça disparaît. Mais si ces effets secondaires persistent dans les premières des choses, il faudrait qu'un gynécologue, soit un personnel de santé, puisse consulter la femme pour savoir si ces effets qu'elle ressent sont liés à cette méthode contraceptive. Il se peut qu'il y a autre pathologie qui peut simuler que non, ce sont les effets secondaires. Maintenant, si on se dit que non, c'est les effets secondaires, soit on corrige ces effets secondaires, soit si ça persiste au-delà de 5-6 mois, on est obligé d'arrêter cette méthode contraceptive et de proposer à la dame une autre méthode contraceptive. Ces effets secondaires ou ces effets indésirables, c'est lié à chaque type de méthode contraceptive. Ce n'est pas communément à toutes les méthodes contraceptives.
4: Ça veut dire que vous êtes bien d'accord qu'il y a des effets secondaires. Ça peut être très dangereux ou c'est juste temporaire?
1: Dans la plupart des cas, ces effets secondaires sont temporaires. Ça vient parfois même sans traitement, ça disparaît. Et parfois, si ça persiste, on est obligé d'arrêter cette méthode contraceptive. Dès que ça s'arrête, dès qu'on arrête la méthode contraceptive, tout revient dans l'ordre. Ce qu'on peut maintenant proposer à la dame, d'autres méthodes contraceptives qu'elle peut utiliser de son choix.
4: Bien, Madame Dan, où est-ce qu'on peut vraiment s'en procurer ces méthodes contraceptives et tout? On va seulement dans les hôpitaux parce qu'il y a certaines femmes qui en achètent dans les mini-pharmacies au bord de la route, tout ça.
2: Merci, Madame la journaliste. Pour trouver les méthodes contraceptives efficaces, c'est mieux d'aller dans les formations sanitaires. Il y a aussi les pharmacies qui vendent. Donc, si la personne peut acheter à la pharmacie officielle, pharmacie qui dit
4: grande pharmacie,
2: pas les pharmacies au bord de la route.
4: Dans les quartiers, non.
2: Parce que la manière de garder, de conserver les médicaments au niveau de ces petites pharmacies au bord de route, là, ne sont pas idéales. Donc, le mieux pour être à l'aise et prendre une méthode qui peut vous protéger, le mieux c'est d'aller dans les formations sanitaires. C'est gratuit, on donne à tout le monde. Et bon, pour celles qui veulent acheter au niveau des officines, elles peuvent aller acheter. Mais le mieux c'est dans la formation sanitaire. Le gouvernement s'est ingéré, s'est impliqué dans l'achat des contraceptifs pour le pays, pour qu'on puisse disponibiliser ces méthodes même jusqu'au niveau des derniers kilomètres du pays. Alors c'est gratuit. Si le gouvernement achète et met dans les formations sanitaires, c'est gratuit. Donc effectivement, comme vous avez dit, si on prend le cas de dispositifs intra-utérins, si on prend le cas de Jadel, on ne peut pas trouver dans les officines. C'est au niveau de la formation sanitaire qu'on a acheté tout ça et mettre à la disposition. La direction de la santé familiale fait tout, hein, après l'achat, que le gouvernement injecte l'argent pour acheter, pour acheminer ces méthodes jusqu'à l'intérieur du pays. Là où nous parlons, quand tu vas à l'intérieur du pays, tu vas trouver les méthodes contraceptives. Et on a nulle part, on a marqué, on a mentionné que c'est payant.
1: D'accord.
2: Et ces méthodes sont gratuites.
4: Mmh. Et on va rester ici avec vous pour terminer notre première partie. Pour les jeunes filles ou encore les femmes qui vous écoutent, qui nous écoutent actuellement, quel conseil est-ce que vous leur donnerez pour commencer une contraception?
2: Voilà, comme Dr. Regay avait dit tout à l'heure, pour commencer une méthode contraceptive, il faut un counseling. Il faut qu'on présente les méthodes, on explique et puis la personne choisit. Alors donc je dirais à toutes les femmes qui veulent commencer et les jeunes filles d'aller au niveau des formations sanitaires pour avoir des simples informations qui vont les aider à se protéger contre les grossesses, à se mettre à l'abri des grossesses non désirées. D'accord. Et d'espacer correctement leur naissance. C'est bien. Mieux au niveau de la formation sanitaire.
4: Merci bien. Docteur Gay, quelque chose à ajouter ou c'est bon?
1: Non, je n'ai rien à ajouter, merci.
4: Si vous n'avez rien à ajouter, merci Madame Dan Morissette, vous êtes bien sage femme. Votre conseil, vous dire, mette bien fin à notre première partie pour notre échange dans la table ronde des matins de Radio Ndeke Luka. Nous rappelons ici qu'il y a également Dr Gay Sephora qui est gynécologue, deux invités pour parler autour des questions de différentes méthodes contraceptives. Merci à vous, chers invités, pour vos éclairages, vos explications claires et utiles. Nous devrions juste retenir que les méthodes contraceptives sont variées et permettent à chacun de faire un choix éclairé selon ses besoins. Ces pilules orales, bien qu'efficaces, nécessitent une bonne utilisation et un accompagnement médical pour éviter les risques et mieux gérer les effets secondaires. Chers auditeurs, pour une information complémentaire, rapprochez-vous d'un centre de santé ou d'un professionnel qualifié. Rappelons aussi que cette table ronde est réalisée en partenariat avec la Fédération internationale de la Croix-Rouge FICR. Nous sommes accompagnés techniquement de Orince Giscard Ngombe. Merci pour votre attention. À très bientôt pour d'autres numéros sur nos ondes.

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1: Donc, quand tu es de la route, tu as responsabilité. Tout, à bas et tout, à la sorte, tu as une guerre, à la sorte, tu as une zone. Donc, il faut y respecter.